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2: Bonjour à tous, à la une de l'actualité, les écoles, France Travail, les policiers et les pompiers, tous se mobilisent aujourd'hui. C'est une grève dans la fonction publique en France, c'est à l'appel de 8 syndicats. Ils dénoncent notamment un nouveau gel du point d'indice. Sylvain Vallat est secrétaire à la CGT.
3: La fonction publique est particulièrement mal en point en raison des diverses cures d'austérité imposées par les gouvernements successifs. On demande l'arrêt immédiat de toutes ces mesures d'austérité et d'avoir des budgets à la hauteur. Des budgets à la hauteur pour avoir des effectifs suffisants avec des agents qui soient correctement rémunérés et qui puissent avoir aussi la reconnaissance des qualifications et également la possibilité d'avoir des formations professionnelles adaptées.
2: Des propos recueillis par Myline Debac. Nouvelle journée de mobilisation aussi dans les lycées. L'Union syndicale lycéenne appelle à des blocages en France. Hier, le mouvement a touché 180 établissements. Des incidents ont fait plusieurs blessés et conduit à 164 interpellations. Les forces de l'ordre restent mobilisées. Jordan Bardella annonce avoir porté plainte en diffamation contre Mediapart. Le site d'investigation lui attribue des propos antisémites tenus dans des conversations écrites en 2013 lorsqu'il était jeune militant du Front National. Le président du Rassemblement National conteste formellement être l'auteur de ces écrits et dénonce des faux grossiers. Rachida Dati va connaître son sort le 21 janvier. Le procès de l'ancienne ministre s'est achevé hier à Paris. Elle a maintenu ne pas avoir fait illégalement du lobbying au Parlement européen pour Renault Nissan. La décision du tribunal sera donc rendue dans un peu moins de 4 mois. Également dans l'actualité, parler d'argent avec son employeur reste difficile pour les jeunes. Selon une étude Preply, 57% des 18-24 ans sont mal à l'aise pour négocier leur salaire et 51% pour demander une promotion ou une augmentation. Une gêne qui continue avec l'âge. Au global, la première source d'inconfort au travail reste de devoir parler une langue étrangère citée par 48% des Français. On passe au sport avec une patience récompensée en football. L'équipe de France l'a emporté 1-0 hier soir en Belgique. Un but de Michael Olise dans les dernières minutes. C'est un sans faute pour les hommes de Zinedine Zidane. 2 matchs, 2 victoires dans cette Ligue des Nations. La France est première de son groupe devant la Belgique, l'Italie et la Turquie. Et prochain rendez-vous pour les Bleus donc ce vendredi contre l'Italie au Stade de France. Voilà pour l'essentiel de l'actualité. Je vous souhaite de passer une belle journée.

0: bonne matinée à l'écoute de Radio 4 et de notre matinale. Alors, qui est le favori du jour? Quel outsider pourrait venir jouer les troubles fêtes et qui pourrait bien vous permettre de toucher le jackpot aujourd'hui? On laisse ça à quelqu'un qui connaît son sujet. Tom Kazak, ses impressions, ses favoris, ses coups de cœur, c'est tout de suite dans la chronique hippique de Tom Kazak sur Radio 4.
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2: Bonjour, bonjour à tous. Retour à l'hippodrome de Chantilly, les 1900 mètres de la piste en sable fibré à l'occasion du Quintet Plus de ce mardi 29 septembre 2026. Il réunira 16 concurrents âgés de 4 ans et au-dessus, départ prévu 13h55. En tête de notre sélection, le 4 Central Park West, en forme, bien placé sur l'échelle des valeurs et confié à Thierry Tullier, il peut l'emporter. Suit du 2, Zeloro, sur sa surface de prédilection. Le 12, Trou Tedesco, préservé en vue de cette épreuve visée. Le 3, Roc Blanc, idéalement placé dans les stalles de départ. Et enfin, le 9, Presadireta, incontournable dans le lot du jour. Il complétera notre sélection. Une sélection que vous pouvez retrouver sur ma chaîne YouTube Tom Kazak, les pronostics hippiques avec mes dernières minutes. Donc notre choix aujourd'hui, premier le 4, Central Park West. Second le 2, Zeloro. Troisième le 12, Trou Tedesco. Quatrième le 3, Roc Blanc. Cinquième le 9, Presadireta. Le second choix le 10, le 7. Hélas, et à vous la fortune!

0: Matin, ce que les astres nous réservent pour cette journée de mardi. C'est l'heure de retrouver Camille et votre horoscope. Amour, travail, humeur, petit bonheur et parfois petite contrariété. Camille vous dit tout. Alors, est-ce que les étoiles sont avec vous ce matin? Réponse tout de suite avec l'horoscope de Camille. Bonjour.
1: Bonjour à tous. Les béliers, vous aurez intérêt à privilégier la qualité plutôt que la quantité, surtout si vous hésitez entre plusieurs dépenses. Les taureaux, une envie de bouger les lignes se fait sentir dans votre quotidien. Vous pourriez modifier une habitude, réorganiser un trajet ou tester une manière totalement différente de faire quelque chose. Gémeaux, vous pourriez vous passionner pour quelque chose que vous n'auriez jamais pensé regarder.

activités ludiques pourraient vous procurer une vraie sensation de liberté. Les Capricornes, vous pourriez réaliser qu'une tâche vous prend beaucoup plus d'énergie qu'elle ne le mérite et décider de simplifier votre façon de vous en occuper. Les Verseaux, le sport, le plein air ou une activité physique vous attirent davantage que d'habitude. Et puis enfin, chers poissons, un moment calme vous permet de renouer avec une envie longtemps mise de côté. Je vous souhaite à tous une très très belle journée. 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
1: Bonjour à tous, l'essentiel de l'actualité. La fonction publique appelée à la grève aujourd'hui partout en France. Les syndicats se mobilisent notamment contre un nouveau gel du point d'indice. Dans les écoles publiques, le principal syndicat du primaire prévoit 40% d'enseignants grévistes. Perturbation aussi dans les transports ferroviaires et dans les airs, mais ça reste limité. Plus de 150 manifestations annoncées dans tout le pays. Nouvelle journée de mobilisation aussi dans les lycées. L'Union syndicale lycéenne appelle à des blocages partout en France. Hier, le mouvement a touché 180 établissements. Des incidents ont fait plusieurs blessés et conduit à 164 interpellations. Les forces de l'ordre restent mobilisées aujourd'hui. 312 km/h, c'est la vitesse à laquelle un automobiliste a été flashé ce week-end dans Haute-Savoie. Il conduisait une Porsche 911 GT3 sur l'autoroute A40, un axe limité à 130. Il s'agirait du plus gros excès de vitesse jamais enregistré en France. Et puis, parler d'argent avec son employeur reste difficile pour les jeunes. Selon une étude Preply, 57% des 18-24 ans sont mal à l'aise pour négocier leur salaire et 51% pour demander une promotion ou une augmentation, une gêne qui diminue avec l'âge.

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1: Bonjour à tous, à la une de l'actualité, les écoles, France Travail, les policiers, les pompiers, tous se mobilisent aujourd'hui. C'est une grève dans la fonction publique en France, c'est à l'appel de 8 syndicats. Ils dénoncent notamment un nouveau gel du point d'indice. Sylvain Vallat est secrétaire à la CGT.
2: La fonction publique est particulièrement mal en point en raison des diverses cures d'austérité imposées par les gouvernements successifs. On demande l'arrêt immédiat de tout ces mesures d'austérité et d'avoir des budgets à la hauteur. Des budgets à la hauteur pour avoir des effectifs suffisants avec des agents qui soient correctement rémunérés et qui puissent avoir aussi la reconnaissance des qualifications et également la possibilité d'avoir des formations professionnelles adaptées.
1: Des propos recueillis par Myline Desbac. Une nouvelle journée de mobilisation aussi dans les lycées. L'Union syndicale lycéenne appelle à des blocages en France. Hier, le mouvement a touché 180 établissements. Des incidents ont fait plusieurs blessés et conduit à 164 interpellations. Les forces de l'ordre restent mobilisées. Jordan Bardella annonce avoir porté plainte en diffamation contre Mediapart. Le site d'investigation lui attribue des propos antisémites tenus dans des conversations écrites en 2013, lorsqu'il était jeune militant du Front National. Le président du Rassemblement National conteste formellement être l'auteur de ses écrits et dénonce des faux grossiers. Rachida Dati va connaître son sort le 21 janvier. Le procès de l'ancienne ministre s'est achevé hier à Paris. Elle a maintenu ne pas avoir fait illégalement du lobbying au Parlement européen pour Renault Nissan. La décision du tribunal sera donc rendue dans un peu moins de 4 mois. Également dans l'actualité, parler d'argent avec son employeur reste difficile pour les jeunes. Selon une étude Prépli, 57% des 18-24 ans sont mal à l'aise pour négocier leur salaire et 51% pour demander une promotion ou une augmentation. Une gêne qui continue avec l'âge. Au global, la première source d'inconfort au travail reste de devoir parler une langue étrangère, citée par 48% des Français. On passe au sport avec une patience récompensée. En football, l'équipe de France l'a emporté 1-0 hier soir en Belgique. Un but de Michael Olise dans les dernières minutes. C'est un sans faute pour les hommes de Zinedine Zidane. Deux matchs, deux victoires dans cette Ligue des Nations. La France est première de son groupe devant la Belgique, l'Italie et la Turquie. Et prochain rendez-vous pour les Bleus donc ce vendredi contre l'Italie au Stade de France. Voilà pour l'essentiel de l'actualité. Je vous souhaite de passer une belle journée. 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
3: 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Bonjour à toutes et à tous. Allez, on se réveille avec le sourire ce matin sur Radio 4. Nous sommes le mardi 29 septembre et aujourd'hui, on souhaite une très bonne fête à tous les Michel et toutes les Michel-le. Le dicton du jour, pluie de Saint-Michel sans orage, d'un hiver doux et le présage. Alors si la météo nous fait quelques surprises aujourd'hui, on gaudra un œil sur le ciel, mais surtout on garde notre bonne humeur ce matin. Nous sommes le 272e jour de l'année. Il nous reste encore 93 jours avant de tourner la page de 2020.

0: Bonne matinée, bon réveil. Alors dans le calendrier aujourd'hui, nous fêtons Saint-Michel, figure importante de la tradition chrétienne. Il est notamment considéré comme le protecteur des forces du bien face au mal. Et il est le saint patron de plusieurs professions, dont les parachutistes. Et pour la petite touche horoscope du jour, on associe traditionnellement au Michel le rouge comme couleur et le chiffre 5 comme porte-bonheur.
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1: Et c'est parti pour les petites annonces du jour sur Radio 4. Peut-être que l'une de ces annonces va vous intéresser, alors restez bien à l'écoute. Et pour commencer, quelques objets sont à vendre. Une ancienne machine à coudre Singer installée sur un meuble à tiroir est proposée à 60 euros. Toujours dans l'ancien et le rustique, une pendule comtoise avec une sonnerie à deux tonalités est à vendre à 310 euros. À vendre également un canapé accompagné de deux fauteuils en tissu vert. L'ensemble est proposé à 420 euros. Le prix est à débattre. Pour les collectionneurs, une statuette de Bouddha est à vendre. Et pour les amateurs de bricolage, une petite meuleuse électrique est proposée à 30 euros et une grosse meuleuse à 50 euros. On vend aussi un meuble télé-hi-fi de style rustique, 60 euros. Une petite table basse de style moderne avec plateau en verre fumé, 30 euros. Et puis pour les cyclistes, un porte-vélo qui s'adapte sur l'attelage d'une voiture et qui permet de transporter deux vélos est à vendre à 65 euros. Dans la rubrique agriculture, de la graine de régras est à vendre. On passe aux annonces logement. Un T3 est à louer à Casseneuil avec garage, douche à l'italienne et climatisation réversible. Le logement se trouve à 450 mètres des commerces et le loyer est fixé à 650 euros. Et dans l'autre sens, une recherche de logement. Un auditeur cherche un logement sur le secteur de Villeneuve-Courbiac avec deux ou trois chambres pour un loyer maximum de 600 euros. Enfin, une recherche concerne l'emploi. Un auditeur cherche un contrat saisonnier de 4 à 6 mois dans le secteur de l'agriculture. C'est tout pour les petites annonces du jour, des objets, de l'agriculture, des logements et de l'emploi. Peut-être avez-vous trouvé votre bonheur parmi ces annonces. N'hésitez pas à nous appeler le matin entre 8h et 13h au 05 53 36 60 50. Merci de votre fidélité et très bonne journée à toutes et à tous sur Radio 4.

0: On commence cette nouvelle semaine en douceur avec quelques rendez-vous près de chez vous, en Lot-et-Garonne et en Dordogne. Et si vous avez envie de sortir, d'apprendre ou de reprendre une activité, voici quelques idées. À Montoriol, l'ADMR de Castillonnès tiendra son assemblée générale. C'est aujourd'hui à 15h à la salle des fêtes. À Villeréal, l'association Vous êtes ici propose ses cours de théâtre. À la salle des fêtes, les enfants ont rendez-vous à 17h30 et les adultes à 18h30. C'est le début des cours avec la possibilité de participer gratuitement à une séance d'essai aujourd'hui. De quoi monter sur les planches sans pression. Et puis à 18h30, direction le cinéma Liberty de Monsempron-Libos pour un rendez-vous organisé dans le cadre d'Unipop. Une conférence sera consacrée à la virilité dans l'univers militaire, suivie de la projection en avant-première du film Les Braves. C'est ce soir, 18h30, au Liberty. L'actu en Villeneuve, le bulletin d'information de la municipalité.
1: Deux très bonnes nouvelles pour la santé en Grand-Villeneuve. 13 médecins juniors, ces docteurs en dernière année d'études, sont attendus sur le territoire cet automne, dont 5 à Villeneuve-sur-Lot. La ville, justement, qui inaugurait aux côtés de la CPTS, Visio 47, une résidence rue de Beurre, ou plutôt une colocation totalement réhabilitée, prête à les accueillir. Une condition à leur venue, mais pas la seule. On écoute à ce sujet Guillaume Lepers.
2: C'est une première brique d'une somme de solutions qu'on a mis en place pour attirer des professionnels de santé sur le territoire. Là, on parle de logement et c'est quelque chose d'extrêmement important. Demain, il y a un internat qui est en cours qu'on devrait inaugurer début 2027. On a aussi un agrandissement de la maison de santé. On a les médecins solidaires sur la route. Puis on a des incitations pour venir sur la CHGV. Donc, encore une fois, c'est une somme d'actions pour attirer des professionnels de santé et résoudre nos difficultés dans la médecine de ville. Sachant qu'aujourd'hui, si on a réussi à avoir 5 médecins juniors, c'est justement parce qu'on cochait toutes ces cases d'accueil, un cabinet à la maison des HARA ou chez des professionnels de santé, des solutions de logement, de l'accompagnement avec la ville et l'agglomération. C'est une somme de choses qui font qu'aujourd'hui, on devient de plus en plus attractif. Alors, on n'a pas encore la solution miracle, hein, mais en tout cas, oui, c'est du concret.
1: Du très concret même, puisque ces médecins juniors, pleinement qualifiés, doivent exercer sous la supervision d'un médecin dit senior, formé à cet accueil. Et c'est justement l'un des combats de Florence Granerie, présidente de la CPTS, ce collectif de professionnels de santé unis pour améliorer l'accès aux soins sur le territoire, un combat qu'elle mène depuis 7 ans.
3: Quand on s'est réunis pour la première fois pour former les médecins, maîtres de stage, je ramais, j'expliquais pourquoi il fallait devenir maître de stage pour accueillir des jeunes médecins qui pourraient rester dans notre territoire. Et là, nos efforts sont récompensés puisque là, aujourd'hui, on aura sur le Lot-et-Garonne 32 docteurs juniors, dont 13 sur la communauté d'Aglo et 5 sur Villeneuve. Et c'est effectivement à force de mettre une brique sur une autre, avec cette coopération avec les élus, l'hôpital, avec l'ARS, avec la CPM, mais surtout avec le territoire pour arriver à ce qu'on fait aujourd'hui.
1: Ces médecins doivent être répartis dans 2 maisons de santé et chez un médecin libéral.
0: C'était l'actu en Villeneuve, le magazine d'information de la municipalité.

0: ce matin ce que les astres nous réservent pour cette journée de mardi. C'est l'heure de retrouver Camille et votre horoscope. Amour, travail, humeur, petit bonheur et parfois petite contrariété. Camille vous dit tout. Alors est-ce que les étoiles sont avec vous ce matin? Réponse tout de suite avec l'horoscope de Camille. Bonjour.
1: Bonjour à tous. Les béliers, vous aurez intérêt à

même une façon différente de vous mettre en valeur pourrait attirer davantage les regards que prévu. Les balances, une sortie improvisée pourrait vous changer les idées, même sans aller loin, choisissez un endroit que vous fréquentez rarement. Les scorpions, votre attention se porte sur les petits détails que les autres négligent aujourd'hui. Sagittaire, une balade énergique, quelques longueurs ou une activité ludique pourrait vous procurer une vraie sensation de liberté. Les capricornes, vous pourriez réaliser qu'une tâche vous prend beaucoup plus d'énergie qu'elle ne le mérite et décider de simplifier votre façon de vous en occuper. Les Verseaux, le sport, le plein air ou une activité physique vous attire davantage que d'habitude. Et puis enfin, chers poissons, un moment calme vous permet de renouer avec une envie longtemps mise de côté. Je vous souhaite à tous une très très belle journée.

0: Et ce mardi, on prend un petit peu l'air, on se cultive, et pour les plus organisés, on commence même à penser à Noël. Les randonneurs du Villeneuvois prendront ce matin la direction de Floressas pour leur sortie. À Villeneuve-sur-Lot, l'Université du Temps Libre propose cet après-midi à 14h30 une conférence intitulée « Clément V, le pape Gascon et les Templiers ». Elle sera animée par Monique de Fresnel au Centre culturel de Villeneuve. Et puis à Saint-Sylvestre, l'association Amassat organise cet après-midi 14h30 un atelier consacré à la préparation de Noël. Attention, l'inscription est nécessaire pour y participer.
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3: Bonjour à tous, l'essentiel de l'actualité. La fonction publique est appelée à la grève aujourd'hui partout en France. Les syndicats se mobilisent notamment contre un nouveau gel du point d'indice dans les écoles publiques. Le principal syndicat du primaire prévoit 40% d'enseignants grévistes. Perturbation aussi dans les transports ferroviaires et dans les airs, mais ça reste limité. Plus de 150 manifestations annoncées dans tout le pays. Nouvelle journée de mobilisation aussi dans les lycées. L'Union syndicale lycéenne appelle à des blocages partout en France. Hier, le mouvement a touché 180 établissements. Des incidents ont fait plusieurs blessés et conduit à 164 interpellations. Les forces de l'ordre restent mobilisées aujourd'hui. 312 km/h, c'est la vitesse à laquelle un automobiliste a été flashé ce week-end en Haute-Savoie. Il conduisait une Porsche 911 GT3 sur l'autoroute A40, un axe limité à 130. Il s'agirait du plus gros excès de vitesse jamais enregistré en France. Et puis, parler d'argent avec son employeur reste difficile pour les jeunes. Selon une étude Preply, 57% des 18-24 ans sont mal à l'aise pour négocier leur salaire et 51% pour demander une promotion ou une augmentation, une gêne qui diminue avec l'âge.
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0: Bonne matinée, bienvenue sur Radio 4, l'essentiel de l'actualité locale ce matin dans votre journal présenté par Pierre-Anthony Épinette. Bonjour Pierre-Anthony.
19: Bonjour Christophe et bonjour à tous. Dans l'actualité de ce mardi, d'abord ce pilote du LM âgé de 72 ans qui est mort hier à Foyé après le crash de son appareil près de l'aérodrome privé de la commune. Selon les premiers témoignages, l'accident serait survenu lors d'une seconde tentative d'atterrissage alors que le vent soufflait en rafale. L'ULM s'est écrasé dans un pré à moins de 200 mètres de la piste. 16 pompiers ont été mobilisés sur les lieux. Une enquête a été ouverte avec l'appui de la brigade de gendarmerie des transports aériens de Pau pour déterminer les circonstances exactes du crash qui a généré d'ailleurs un début d'incendie. Une importante intervention des secours a eu lieu hier après-midi en plein centre d'Agen. Une femme de 53 ans, gravement blessée, a dû être évacuée par l'extérieur d'un immeuble du boulevard de la République. Les pompiers spécialisés du Grimpe ont utilisé une échelle aérienne pour la prendre en charge. 14 pompiers, 2 ambulanciers et un véhicule de commandement ont été mobilisés. La victime, classée en urgence absolue, après s'être a priori assénée des coups de couteau, a été transportée à l'hôpital. La circulation a été temporairement interrompu le temps de l'intervention. Un important trafic de cocaïne alimentant notamment Bordeaux, Angoulême et Marmande a été démantelé après près de 2 ans d'enquête. L'affaire avait débuté avec la saisie de 7 kilos de cocaïne dans une voiture. 5 hommes ont été interpellés début septembre en Gironde, en Charente et dans la Vienne. Les perquisitions ont permis de saisir plus de 80 000 euros, plusieurs véhicules, motos et objets de luxe pour environ 350 000 euros. 4 suspects ont été mis en examen et placés en détention provisoire. Au chapitre fait divers toujours, un important incendie s'est déclaré hier sur un site de traitement de déchets métalliques à Lamonzy-Saint-Martin dans le Bergeracois. Le feu, parti d'une benne contenant notamment du matériel informatique et des piles au lithium, a provoqué un épais panache de fumée. Une trentaine de maisons ont été confinées, 30 salariés évacués par précaution et une trentaine de pompiers ont été mobilisés. La préfecture a indiqué hier qu'aucune nocivité n'avait été constatée à ce stade. Le foyer principal, lui, était éteint en fin d'après-midi. On poursuit cette édition avec ce qui fera l'actualité de ce mardi, à savoir cette mobilisation des agents de la fonction publique, appelés à se mobiliser partout en France et notamment aujourd'hui en Lot-et-Garonne. CGTF, OCFDT, UNSA et FSU dénoncent le gel du point d'indice, la baisse des effectifs et la dégradation des conditions de travail dans les services publics. À Agen, le rassemblement est fixé à 11h devant la préfecture ce matin. Pour Corinne Chary, secrétaire départementale de la CGT, ces difficultés touchent directement les habitants d'un territoire rural où les services de proximité et les services publics restent indispensables.
20: C'est le gel du point d'indice, mais aussi les conditions de travail, le nombre d'agents qui diminue dans tous les secteurs de la fonction publique. On le voit à l'hôpital, on le voit dans l'éducation, aux finances publiques. En décembre, à Tonnens, la fermeture des finances publiques est annoncée, alors que c'est un service de proximité. On est déjà un territoire vieillissant et pauvre au niveau du classement national. Donc si on n'a pas de services de proximité que sont les services publics avec assez d'agents et de bonnes conditions de travail, c'est au détriment de toute la population, absolument toute la population, puisqu'on a besoin des services publics de la naissance et tout au long de notre vie, maternité, école, tribunal, les services territoriaux. Ce sont des services dans l'intérêt général de toute la population.
19: Rendez-vous est donné à 11h devant la préfecture d'Agen ce mardi. Vous attendez une forte mobilisation ?
20: On espère. Tout le monde est impacté par l'augmentation des prix à tous les niveaux, que ce soit l'alimentation, le carburant. Les salaires stagnent, voire pour certains reculent, puisque le SMIC augmente, mais nous n'avons pas l'échelle de salaire mobile, on va dire même dans le privé, pour que ça suive. Donc on est dans une situation aujourd'hui où tout le monde subit les décisions du gouvernement, les erreurs qu'ils ont fait, les mauvaises gestions de budget et l'annonce budgétaire qu'ils laissent planer avec encore des restrictions, où ça sera toujours les mêmes qui vont le subir, c'est-à-dire les plus précaires et les salariés. Ça ne peut pas continuer comme ça. Donc, il y a un appel des trois versants de la fonction publique en intersyndicale, mais il y a aussi des appels d'autres fédérations et dans le privé notamment, des syndicats qui se mettent en grève pour rejoindre ces manifestations. On a les pompiers aussi qui sont en grève depuis plusieurs jours et qui seront tous à Paris parce qu'on l'a vu cet été, eux non plus n'ont aucune reconnaissance et pas les moyens qu'il faut. Donc tout le monde est impacté par la mobilisation et ça risque d'être rejoint par de nombreux salariés du privé, des retraités et d'autres citoyens.
19: Rendez-vous donc est donné à 11h à Agen pour cette mobilisation. Autre mobilisation qui doit se produire, c'est un petit peu partout dans les lycées de France aujourd'hui. Alors le calme est revenu hier au lycée Lotte et Bastide de Villeneuve après la mobilisation surprise de vendredi. Aucun nouveau blocus n'a été organisé hier malgré quelques tensions et des pétards pendant la récréation. Il faut dire qu'il y avait la police nationale, police municipale, les personnels de l'établissement qui étaient mobilisés pour prévenir tout débordement. Certains élèves donc hier ont laissé quand même entendre que la mobilisation pourrait reprendre dès ce mardi. Affaire à suivre donc du côté du lycée Lotte-Bastide. On conclut cette édition avec à Port-Sainte-Marie, la départementale 813 qui sera fermée pendant 8 mois à partir du 2 novembre en raison du risque d'effondrement d'une partie de la chaussée vers la Garonne. Fragilisée par les crues de 2021 puis de 2026, les murs de soutènement doivent être renforcés. Le chantier est estimé à 5 millions d'euros. Il prévoit notamment 108 pieux ancré à 20 mètres de profondeur. Des déviations seront mises en place avec environ 10 minutes de trajet supplémentaire. La réouverture, elle est prévue en juin 2027. Excellente journée à tous.
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19: Le temps va être plutôt agréable une nouvelle fois. Aujourd'hui, il fait doux, très doux ce matin, aux alentours de 18 degrés sur l'ensemble du département. On pourra avoir quelques rayons de soleil dans cette journée. Ce ne sont pas les nuages qui vont forcément dominer tout au long de ce mardi, même si le ciel quand même restera dans l'ensemble plutôt voilé. Côté mercure, il fera encore chaud, même lourd. 29, 30 degrés annoncés cet après-midi sur l'ensemble du Lot-et-Garonne avec des ressentis autour de 31. Les nuages et la dégradation seraient à attendre à partir de demain. Nuages d'abord, avec demain matin une couverture nuageuse qui nous accompagnera tout au long de la journée. Des températures douces, voire même chaudes, lourdes. 20 degrés au petit matin demain. 27, 28 dans l'après-midi. Toujours sous une épaisse couverture de nuages qui vont nous amener progressivement vers les orages. Orages qui devraient se déclencher chez nous pendant la soirée et pendant la nuit de mercredi à jeudi. Mais une fois qu'ils seraient passés sur nous, ces orages, avec localement pas mal de pluie, ça pourrait faire du bien. Mais c'est le beau temps qui reviendrait dès ce jeudi 1er octobre, avec des températures en nette baisse, pas plus de 15 degrés au petit matin et 21 maximum dans l'après-midi, mais avec le retour du soleil. La vraie question, c'est est-ce qu'il aura plu suffisamment la nuit de mercredi à jeudi? Il n'y a rien de moins sûr, mais cette pluie pourrait faire son retour à partir de ce week-end.
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19: Aboudi de Beauregard, décès de Madame Rosette Safi, survenue à l'âge de 85 ans. Ses obsèques religieuses seront célébrées aujourd'hui en l'église de Beauregard à 15h. L'inhumation aura ensuite lieu au cimetière de Beauregard à 16h. Une urne sera mise à disposition au profit de la Fédération française de cardiologie. À Montclar, en Lot-et-Garonne, décès de Madame Marie Beaujard, née Laporte-Fraye, survenue à l'âge de 95 ans. Ses obsèques religieuses seront célébrées mercredi 30 septembre en l'église de Montclar à 15h30. L'inhumation aura lieu au cimetière de Montclar, rue du Tour de Ville, à 16h15. Cet avis est communiqué par les pompes funèbres choisi. À Montflanquin, décès de M. Patrick Fiol, survenu à l'âge de 65 ans. Ses obsèques civiles seront célébrées jeudi 1er octobre au crématorium du Grand Villeneuvois d'Alésée-Cazeneuve à 15h. La crémation aura lieu au crématorium d'Alésée-Cazeneuve à 15h30. Cet avis est communiqué par les pompes funèbres Laborde.

Bonne matinée à l'écoute de Radio 4. Ce mercredi, il y en aura pour les marcheurs comme pour les amateurs de cartes et de loto. À chacun son programme. Le matin, les marcheurs des chemins de Tézac partiront du côté de Masquières, tandis que les randonneurs du Villeneuvois mettront le cap sur Valeil. À Bournel, le club des aînés organise un concours de belote interclub à 14h à la salle des fêtes. Et pour celles et ceux qui aiment tenter leur chance, deux rendez-vous loto sont annoncés à Villeneuve avec le club de Touriling Livradé pour un rendez-vous ce mercredi soir à la salle du Bon Coin au marché Gare et puis à Miramont-de-Guyenne également où le club des supporters du rugby organise aussi son loto en soirée à la salle Gambetta, un rendez-vous qui revient tous les mercredis soirs.

0: Bonne matinée, bienvenue à l'écoute de Radio 4. Nous, on aime les histoires qui font sourire ou réfléchir. Petit détour par l'Argentine ce matin. 29 septembre 1964, les lecteurs découvrent pour la première fois Mafalda, la petite héroïne imaginée par le dessinateur Quino. Avec son regard malicieux et ses questions parfois redoutables sur le monde des adultes, Mafalda est devenue une figure incontournable de la bande dessinée. Derrière son humour, elle porte aussi un regard critique sur la société, les inégalités et l'actualité. Bon anniversaire à Mafalda aujourd'hui. Puisqu'on parle des anniversaires, joyeux anniversaire à celles et ceux qui sont nés un 29 septembre. On pense notamment aujourd'hui à Mylène de Mongeau, actrice française née en 1935, Lech Walesa, ancien président polonais et prix Nobel de la paix, Michelle Bachelet, également ancienne présidente du Chili. Elle est née en 1951. Voilà pour les anniversaires du jour. On vous souhaite un excellent mardi, plein d'énergie, de bonne humeur, ici en Lot-et-Garonne et en Dordogne. Restez avec nous, on continue de vous accompagner tout au long de la matinée.
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0: Bonjour à tous, à la une de l'actualité, les écoles, France Travail, les policiers, les pompiers, tous se mobilisent aujourd'hui. C'est une grève dans la fonction publique en France. C'est à l'appel de 8 syndicats. Ils dénoncent notamment un nouveau gel du point d'indice. 170 manifestations sont organisées en France, à 10h30 à Lyon et à Marseille, à 14h à Paris. Dans les écoles publiques, le principal syndicat du primaire prévoit 40% d'enseignants grévistes. Perturbations aussi dans les transports ferroviaires et dans les airs, mais ça reste limité. Les forces de l'ordre restent mobilisées aujourd'hui devant les lycées, alors que les syndicats lycéens appellent à poursuivre les blocages en parallèle de la mobilisation dans la fonction publique. Hier, 180 établissements ont été concernés et 164 personnes interpellées. Le ministre de l'Intérieur, Laurent Nunez, défend l'intervention des policiers et gendarmes.
1: On a été confrontés sur de nombreux établissements, en réalité à des actions qui ne sont pas des actions revendicatives, de manifestations classiques. Ça s'apparentait beaucoup plus à des violences urbaines, avec un certain nombre d'individus qui étaient cagoulés, équipés de mortiers, équipés de projectiles, qui voulaient manifestement en découdre avec les forces de sécurité intérieure. Et on était à des années-lumière de ce que je peux entendre dans la bouche de certains parlementaires de la France insoumise, de mouvements pacifiques, de mouvements revendicatifs. Ça n'est pas de la revendication, c'était vraiment souvent de la violence à l'état pur. Et encore une fois, c'est normal, les forces de sécurité intérieure ont fait leur travail, sont intervenues pour rétablir l'ordre, et je veux vraiment les en remercier à nouveau.
0: 12 membres des forces de l'ordre, 8 personnels de l'éducation nationale et une douzaine de lycéens ont été blessés hier. Ces propos sont parfaitement délirants, ils ne sont pas les miens. Jordan Bardella annonce avoir porté plainte en diffamation contre Mediapart. Le site d'investigation lui attribue des propos antisémites tenus dans des conversations écrites en 2013 lorsqu'il était jeune militant du Front National. Le président du Rassemblement National conteste être l'auteur de ces écrits et dénonce des faux grossiers. 3 départements du Sud sont placés en vigilance orange aux orages, pluies et inondations la nuit prochaine. La Lozère, le Gard et l'Hérault. Un épisode méditerranéen va toucher les Cévennes avec des pluies donc qui vont s'intensifier. On passe au sport avec du football et l'équipe de France a battu hier soir la Belgique 1-0. Un but de Michael Olise dans les dernières minutes. C'est un sans faute pour les hommes de Zinedine Zidane. 2 matchs, 2 victoires dans cette Ligue des Nations. Et en cyclisme, la sélection de l'équipe de France au championnat d'Europe est connue avec Romain Grégoire, Kevin Vauclin et Léo Bizio. Thomas Vauclair conserve aussi Alex Baudin et Pavel Sivakov après les mondiaux. Paul Sexas n'y participera pas. Course en ligne ce dimanche en Slovénie. Belle journée à tous.
2: Bonne matinée et bienvenue sur Radio 4. Allez, ce jeudi, on va entretenir sa forme et on peut aussi tenter de remplir un petit peu son porte-monnaie. À Trintel, l'association Trintel Détente prend ses séances de gymnastique, d'entretien pour adultes. Vous avez rendez-vous tous les jeudis à 19h30 à la salle des fêtes de Trintel. Pour les amateurs de loto, le club de rugby de La Capelle-Biron organise son loto ce jeudi soir. C'est à 20h30, salle polyvalente. Le matin, les randonneurs du Livre AD auront eux aussi rendez-vous du côté de Mouroux. Belle semaine.

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Bonne matinée, bienvenue sur Radio 4, c'est le rendez-vous des petites annonces. Si vous aimez bricoler, travailler le bois ou si vous cherchez du foin pour vos animaux, restez bien à l'écoute, il y a peut-être une bonne affaire pour vous ce matin. Côté d'hiver, on commence avec les amateurs de bois et les passionnés de menuiserie. À vendre des plateaux, des planches, des carrelés et des poteaux secs de différentes essences et dimensions. Du bois qui pourrait notamment convenir pour des travaux d'ébénisterie ou de menuiserie. Également à vendre deux buffets en bois massif. Et pour préparer la saison froide, du bois de chauffage de chêne coupé en 50 cm, fendu et séché pendant 3 ans. Il est proposé à 80 € le mètre cube. À prendre sur place, c'est à Fraisse-Pêche. Dans la catégorie des dons, on vous propose des tronçons de bois de pin. Et puis, une information qui pourrait rendre service à quelqu'un. Une paire de lunettes de vue a été trouvée à Rives, sur le chemin situé au lieu-dit La Damiche. Si vous avez perdu vos lunettes dans ce secteur, pensez à nous contacter. Côté agriculture, à vendre des boules de foin ainsi que du foin en botte ronde. Voilà pour vos petites annonces de ce mardi matin. Pour déposer vos annonces et obtenir des renseignements, contactez Radio 4 à 05 53 36 60 50. Retrouvez également les petites annonces sur radio4.fr.

On jette un petit coup d'œil sur le programme de votre vendredi. Plusieurs idées de sortie vous attendent avec un programme qui mêle mémoire, découverte de la nature et histoire industrielle. À Villeréal, le centre social Éclat propose un atelier mémoire avec l'ACEPT. C'est à 9h du matin à la salle des fêtes, puis à 18h30, place à une sortie nature pour découvrir le Brame du Cerf. Les marcheurs des chemins de Tézac se retrouveront également vendredi matin pour une sortie du côté de Preissac. À Menson-Pronibos, du cinéma au Liberty, qui vous propose à 18h la projection du film Fumel, de feu, de fer, de rock, dans le cadre des journées du patrimoine industriel. Et puis ces journées se dérouleront à Fumel du 2 au 4 octobre. C'est la 6e édition avec des expositions, des conférences, des visites d'entreprises, des balades découvertes et des animations thématiques proposées par l'association Pays, Histoire et Patrimoine. Pour retrouver le programme complet, rendez-vous sur le site de l'association ASOF 47. Et pour terminer la journée, deux rendez-vous en soirée ce vendredi, le loto de l'association Couleurs du Monde à la salle du Bon Coin, c'est à Villeneuve-sur-Lot, et une séance de cinéma à Montflanquin. Rendez-vous à 20h30 dans la salle des consuls. Vous pourrez découvrir le film de la Comédie Française.

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1: Une voix à contre-courant dans le débat sur l'acétamipride, alors que la loi adoptée cet été ouvre la voie sous condition à une dérogation pour la noisette et l'utilisation de ce produit. Laurent Cavaillé, producteur conventionnel dans le Fémélois, à Casideroc, adhérent de la coordination rurale, affirme pouvoir désormais s'en passer, lui-même réclamé pourtant autrefois son retour face aux attaques de punaises et de balanins. Mais avec 3 années de recul, il estime que d'autres traitements et une surveillance plus fine des ravageurs permettent de protéger les vergers sans ce néonicotinoïde, écoutez-le.
2: J'étais un des premiers agriculteurs aussi à râler que d'autres pays puissent utiliser l'acétamipride sur les noisettes, et nous non. Et nous vendre les noisettes en plus qu'on était obligé de les manger, quoi. Donc ça, c'est un truc qui me faisait râler au départ. Mais en fait, on se rend compte, depuis que l'acétamipride est arrêté, qu'on n'a plus de punaises. On arrive à traiter autrement et on maîtrise très bien les punaises.
1: Est-ce que vous pensez que c'est un concours de circonstances? C'est lié ou c'est un hasard? Vous pensez que c'est lié? Comme si l'acétamipride attirait les punaises, c'est ça?
2: Je pense que les années où on a été attaqué par les punaises, il y en avait partout, tout le monde en avait chez soi, partout. Donc c'était vraiment une forte, forte pression qu'il y a eu de punaises qui ont été régulées naturellement. Pour ma part, moi, on est même plusieurs à penser ça. Et que l'acétamipride, bien sûr, c'était un produit qui faisait, mais vu les dangers vraiment importants de ce produit, qui n'ont pas été arrêtés pour rien, on peut faire avec d'autres produits moins dangereux. Certes, c'est plus de passages, mais il faut aujourd'hui maîtriser ça en regardant la pression qu'on a de punaises, c'est-à-dire faire des piégeages et ne traiter que par rapport aux piégeages, ne pas
1: donc
2: traiter...
1: Donc là, tous les débats qui ont enflammé l'Assemblée nationale sur cette question de l'acétamipride, avec cette loi Duplon qui a été votée, adoptée pour la réintroduction de l'acétamipride, des dérogations pour certaines filières qui en ont besoin, comme la filière noisette par exemple, elle ne se justifie pas. Et aujourd'hui, vous, puisque cette loi Duplon, elle entre en vigueur là, donc ça sera en fait appliqué pour la récolte prochaine.
2: Ouais.
1: Celle-là qui s'est conduite sans acétamipride, pour vous, elle s'est bien passée?
2: Depuis 3 ans, ça s'est très bien passé.

Les Vierges, une tenue, une présentation, une publication ou même une façon différente de vous mettre en valeur pourrait attirer davantage les regards que prévu. Les Balances, une sortie improvisée pourrait vous changer les idées, même sans aller loin, choisissez un endroit que vous fréquentez rarement. Les Scorpions, votre attention se porte sur les petits détails que les autres négligent aujourd'hui. Sagittaire, une balade énergique, quelques longueurs ou une activité ludique pourrait vous procurer une vraie sensation de liberté. Les Capricornes, vous pourriez réaliser qu'une tâche vous prend beaucoup plus d'énergie qu'elle ne le mérite et décider de simplifier votre façon de vous en occuper. Les Verseaux, le sport, le plein air ou une activité physique vous attirent davantage que d'habitude. Et puis enfin, chers Poissons, un moment calme vous permet de renouer avec une envie longtemps mise de côté. Je vous souhaite à tous une très belle journée.

bonne matinée et bienvenue sur Radio 4, avis aux amateurs de bons produits, de belles découvertes et de moments à partager entre amis. Ce week-end, on vous donne rendez-vous du côté du passage près d'Agen pour un événement qui devrait ravir les épicuriens. Le samedi 3 et dimanche 4 octobre, la halle des maisons écusières accueille les journées épicuriennes et leur salon des vins 2026. Au programme, des rencontres avec plus de 25 vignerons. Venus de différentes régions de France, Champagne, Bourgogne, Vallée du Rhône, Loire, Bordeaux, Languedoc, il y aura de quoi voyager à travers les terroirs et découvrir de nouvelles pépites. Vous pourrez échanger directement avec les producteurs, déguster leur vin et pourquoi pas repartir avec quelques bonnes bouteilles à prix avantageux. Et parce que l'épicurisme ne s'arrête pas au verre, la gastronomie et la culture seront également au rendez-vous. Pour prolonger le plaisir, il sera aussi possible de déjeuner sur place le samedi midi sur réservation. Côté pratique, le salon vous accueille le samedi de 10h à 18h, puis le dimanche de 10h à 13h. L'entrée est de 10€ sur place, ou à seulement 5€ en pré-vente, disponible jusqu'au vendredi 2 octobre en boutique ou en ligne sur le site With Event. 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
1: Pierre Sicaud continue d'explorer l'univers de Charles Aznavour à travers un nouveau spectacle baptisé « Tu aurais 100 ans ». Nouveau spectacle dont la première sera jouée ce vendredi. C'est au cabaret théâtre Le Bambino à Bergerac. Bonjour Pierre Sicaud.
2: Bonjour Pierre-Anthony.
1: Bon Pierre, en fait vous n'en avez jamais terminé de travailler, de réinterpréter ces œuvres de Charles Aznavour qui vous accompagnent depuis maintenant des décennies. Vous imaginez en permanence de nouveaux spectacles. Celui-là, « Tu aurais 100 ans ». Quel est son ADN? Vous changez un petit peu le style de d'habitude?
2: Ah oui, on a complètement changé par rapport au spectacle précédent. Alors, Tu aurais 100 ans, c'est le titre d'une chanson que j'ai écrite avec Laurent Pire, qui est bien connu sur l'antenne de Radio 4. Laurent a fait la musique, j'ai fait les paroles. Et on s'est dit, ça va nous servir de moteur. Et puis, c'est une chanson que les gens ne connaissent pas encore tout à fait, ou même pas du tout. Et le but, c'est de ne pas faire comme les autres, parce qu'il y a beaucoup, beaucoup de spectacles autour d'Aznavour, ce qui est tout à fait normal. Et nous, on veut se marqué, on ne veut pas faire comme les autres, donc il y a deux chansons dans le spectacle qui ont été écrites par Laurent, Pierre et moi-même, et puis le reste, tout a été réorchestré, tout a été repensé. On ne veut pas l'imiter, on ne veut pas le copier, on veut donner une nouvelle lecture, une nouvelle approche de cette œuvre qui est absolument remarquable, et puis marquer les imaginations avec ce programme. Et puis là, cette année, ça n'est plus moi qui raconterai les anecdotes sur Charles Aznavour ou sur l'histoire des chansons, mais une comédienne, Odile Martin, que je connais depuis déjà quelques années. Je me suis inspiré d'un spectacle de Jacques Pessis qui s'appelait La vie en rose, qui était consacré créé Edith Piaf. J'avais trouvé que le concept était bien, donc on s'en est beaucoup, beaucoup inspiré. On a travaillé donc autour de cela, ce qui fait qu'il y a des histoires, il y a des anecdotes, il y a des choses marrantes, il y a des choses... de manière à ce que le public ne s'ennuie pas et puis toujours apporter une note de nouveauté.
1: Oui, parce qu'on reste quand même dans cet esprit où ce n'est pas simplement un tour de chant, c'est-à-dire qu'on continue à revisiter la vie du grand Charles au gré des chansons. C'est une espèce d'itinéraire comme ça qu'on fait dans sa vie.
2: Exactement. Il y a tellement de choses à faire, tellement de choses à dire. D'ailleurs, quand on a travaillé ce spectacle, j'ai relu beaucoup de livres. On m'a offert beaucoup de livres, beaucoup de revues sur Aznavour. Donc j'en ai relu la plupart et j'ai encore découvert des choses et puis des choses que j'avais vues ou lues ou entendues que je redécouvre. Découvre avec un œil nouveau. Maintenant, ça va faire 20 ans que l'aventure continue. Donc, je redécouvre les choses et puis le temps a passé. Moi, je ne vois plus les choses non plus de la même manière. Et puis, j'ai envie quelquefois de les montrer au public, d'en faire profiter le public. Donc, en parler, faire des musiques autour. Voilà, c'est un travail très, très, très, très intéressant et absolument passionnant.
1: Et puis là, vous n'êtes pas seul. Aznavour, Tu aurais 100 ans n'est ni une imitation, dites-vous, ni une biographie. Vous proposez une promenade musicale à travers la vie et l'œuvre d'Aznavour. Alors ça passe par vos complices habituels, vous chantez, il y a Joël Lurquin au clavier, Laurent Pire à l'accordéon et la direction musicale, mais vous n'êtes pas seul parce qu'il y a effectivement Odile Martin, vous nous en avez parlé, mais il n'y a pas qu'elle, il y a aussi Emma Rime qui sera là pour chanter, mais pas que, il y a la chorale de Sainte-Foy-des-Vignes qui va aussi vous accompagner, donc c'est un vrai gros spectacle quoi.
2: Ah oui, là c'est un gros spectacle, la chorale c'est une trentaine de choristes, hommes et femmes. Là c'est pareil, j'avais vu des spectacles d'Aznavour, des émissions avec des choristes, et c'est vrai que ça tout de suite notre ampleur, la chorale était d'accord, ils sont très très passionnés par cette aventure, ils chantaient déjà Aznavour et là sur scène c'est vrai que ça va avoir de l'allure. Et Marie, c'est une jeune femme que nous avons découverte lors des Mercredis de la Bastide, mais c'était il y a 14 ans et depuis elle a fait son chemin, la première partie de Diantel, elle a tourné avec Muriel, elle a fait la tournée des Zéniths avec Patrick Sébastien, donc je pense que pour évoquer les femmes qui ont tourné avec Aznavour, on pense à Linda Lemay, on pense à Céline Dion, on pense à Edith Piaf, il fallait quelqu'un qui ait de la voix et elle a une voix, elle a un charisme, elle a une présence sur scène. D'ailleurs, son palmarès, on va dire, parle pour elle. Donc, je suis très, très heureux, très fier de ce spectacle et j'espère qu'il plaira au public.
1: Il faut réserver sa place, Pierre.
2: Oui, alors, à l'heure où nous parlons, on vient de m'indiquer que c'était complet. Donc, pour le 2 octobre, ça sera à guichet fermé. Donc, fierté renforcée. Ce qui fait que je pense qu'on va le rejouer. On reviendra au Bambino, probablement au printemps, pour plusieurs dates.
1: Bon, merci beaucoup d'avoir été avec nous, Pierre.
2: Merci, Pierre-Anthony. À très bientôt.
0: D'ici.

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2: Et d'abord à Sainte-Livrade, l'opération Brioche, conduite du 5 au 11 octobre pour financer les projets des résidents de l'Andapéi de Sainte-Livrade. 3 jours de vente directe sur site. Ce sera samedi 3, mercredi 7 et vendredi 9 octobre sur le marché. On poursuit avec le partenariat entre l'espace de vie locale Impulsion et l'association Nutrisport Santé Bien-être. Et bien, des ateliers sont organisés pour les bébés de 0 à 3 ans. Ça se passe les lundis 12 octobre, 9 novembre et 23 novembre. Ce sera à 9h30. Inscription et renseignements au numéro suivant, c'est le 06 73 85 15 40, 73 85 15 40. On poursuit avec ce nouveau dispositif mis à votre disposition. Ça s'appelle le PASS, P-A-S-S, pour faciliter l'accès aux soins des plus vulnérables et agir en prévention pour une prise en charge précoce de votre santé. Plus d'infos auprès de la France Service de Lille Porte-Campagne. Le numéro à connaître, c'est le 05 53 72 25 92. Et on va à présent mettre un coup de projecteur sur Octobre Rose, bien sûr, hein, qui est décliné un petit peu partout sur notre territoire ces jours-ci. Bonjour Angélique Charbonnier.
3: Bonjour.
2: Vous êtes adjointe en charge de ce dossier. Alors, je crois que Octobre Rose, ce qui nous attend du côté de Sainte-Livrade, c'est d'abord une petite, opération sportive ce dimanche 4 octobre.
3: C'est ça, tout à fait Pierre-Anthony. On vous attend donc nombreux à partir de 9h, 9h30 pour un petit échauffement avec l'association Arcadence. Et donc cette année, nous vous proposons deux parcours pédestres, un de 2,5 km et un de 5. Et cette année, nous avons deux partenaires, les Vélo Club Livradé qui va vous proposer donc un parcours en vélo sur la voie verte. Et l'association Twin Rider, où vous pourrez faire un tour de moto en Arlée.
2: Ah, donc c'est un peu moins sportif. On a de la rando pédestre, on a du vélo et de la moto. Le Lions Club, c'est votre partenaire sur cette opération.
3: Voilà, c'est ça. Ils sont toujours présents donc, pour récolter ces dons, important. On a aussi un stand de cancérologie avec une présence d'une sophrologue qui sera là pour vous parler de prévention ou aussi de tous les soutiens qu'on peut apporter donc, aux patients. Et le stand, bien sûr, du comité 47, voilà.
2: Ok. La solidarité, elle est évidemment importante pour cette cause, cette année encore à Sainte-Livrade comme ailleurs.
3: Mais bien sûr, comme on sait, dépister à temps un cancer, ça se guérit beaucoup mieux. Donc c'est un petit geste pour une grande cause. Donc on vous attend bien sûr bien nombreux.
2: Merci beaucoup Angélique Charbonnier. Rendez-vous ce dimanche 4 octobre à partir de 9h30 à la Tour du Roi. C'est à Sainte-Livrade pour Octobre Rose.
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1: 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Aujourd'hui, on va parler de la sécurité des menuiseries, portes, fenêtres, avec Jean-Yves. Bonjour.
2: Bonjour. Pour parler de la sécurité, quand on remplace souvent les menuiseries, on pense d'abord au chauffage, mais rarement à la sécurité. La sécurité, c'est plus de points d'accroche sur les menuiseries, plus de galets champignons. Alors les galets champignons, c'est quoi ? C'est des fermetures à retardateur d'effraction, des pommelles renforcées sur tout ce qui est de la menuiserie, et souvent au vitrage sécurite. Le vitrage sécurite, c'est le même vitrage qu'on peut avoir sur les vitrages de pare-brise. C'est une option. Aujourd'hui, il y a un peu plus de 1000 cambriolages par an dans le Lot-et-Garonne et un peu plus de 210 000 cambriolages en France. Il y a le chauffage, il y a l'isolation thermique, mais il y a aussi la sécurité qui est très importante.
3: Une bonne clôture, bon portail, mais aussi des bonnes fermetures.
2: Voilà, des bonnes fermetures. Donc aujourd'hui, on ne fait pas des anti-infractions, mais des retardateurs d'effraction. Être bien équipé chez soi, c'est aussi être serein quand on part en vacances. Une bonne fenêtre, c'est aussi une fenêtre qui protège sans qu'on y pense.
1: Il existe des moyens de sécurité aussi intérieure pour les enfants ?
2: La sécurité des biens et des personnes, c'est une sécurité qui se base à l'intérieur des maisons, notamment pour les vitrages sécurité à l'intérieur, notamment sur de la garde d'enfants, sur des petites poignées à clé pour éviter aux enfants de pouvoir ouvrir les fenêtres et pouvoir tomber facilement. Il existe aussi de la sécurité pour l'intérieur et non pas pour le cambriolage.
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0: Bonne matinée, bienvenue sur Radio 4, l'essentiel de l'actualité locale ce matin dans votre journal présenté par Pierre-Anthony Épinette. Bonjour Pierre-Anthony.
1: Bonjour Christophe et bonjour à tous. Dans l'actualité de ce mardi, d'abord ce pilote du LM âgé de 72 ans qui est mort hier à Foyer après le crash de son appareil près de l'aérodrome privé de la commune. Selon les premiers témoignages, l'accident serait survenu lors d'une seconde tentative d'atterrissage alors que le vent soufflait en rafale. L'ULM s'est écrasé dans un pré à moins de 200 mètres de la piste. 16 pompiers ont été mobilisés sur les lieux. Une enquête a été ouverte avec l'appui de la brigade de gendarmerie des transports aériens de Pau pour déterminer les circonstances exactes du crash qui a généré d'ailleurs un début d'incendie. Une importante intervention des secours a eu lieu hier après-midi en plein centre d'Agen. Une femme de 53 ans, gravement blessée, a dû être évacuée par l'extérieur d'un immeuble du boulevard de la République. Les pompiers spécialisés du Grimpe ont utilisé une échelle aérienne pour la prendre en charge. 14 pompiers, 2 ambulances et un véhicule de commandement ont été mobilisés. La victime, classée en urgence absolue, après s'être a priori assénée des coups de couteau, a été transportée à l'hôpital. La circulation a été temporairement interrompu le temps de l'intervention. Un important trafic de cocaïne alimentant notamment Bordeaux, Angoulême et Marmande a été démantelé après près de 2 ans d'enquête. L'affaire avait débuté avec la saisie de 7 kilos de cocaïne dans une voiture. 5 hommes ont été interpellés début septembre en Gironde, en Charente et dans la Vienne. Les perquisitions ont permis de saisir plus de 80 000 euros, plusieurs véhicules, motos et objets de luxe pour environ 350 000 euros. 4 suspects ont été mis en examen et placés en détention provisoire. Au chapitre fait divers toujours, un important incendie s'est déclaré hier sur un site de traitement de déchets métalliques à Lamonzy-Saint-Martin dans le Bergeracois. Le feu, parti d'une benne contenant notamment du matériel informatique et des piles au lithium, a provoqué un épais panache de fumée. Une trentaine de maisons ont été confinées, 30 salariés évacués par précaution et une trentaine de pompiers ont été mobilisés. La préfecture a indiqué hier qu'aucune nocivité n'avait été constatée à ce stade. Le foyer principal, lui, était éteint en fin d'après-midi. On poursuit cette édition avec ce qui fera l'actualité de ce mardi, à savoir cette mobilisation des agents de la fonction publique, appelés à se mobiliser partout en France et notamment aujourd'hui en Lot-et-Garonne. CGT, FO, CFDT, UNSA et FSU dénoncent le gel du point d'indice, la baisse des effectifs et la dégradation des conditions de travail dans les services publics. À Agen, le rassemblement est fixé à 11h devant la préfecture ce matin. Pour Corinne Chary, secrétaire départementale de la CGT, ces difficultés touchent directement les habitants d'un territoire rural où les services de proximité et les services publics restent indispensables.
2: C'est le gel du point d'indice, mais aussi les conditions de travail, le nombre d'agents qui diminue dans tous les secteurs de la fonction publique. On le voit à l'hôpital, on le voit dans l'éducation, aux finances publiques. En décembre, à Tonnes, la fermeture des finances publiques est annoncée, alors que c'est un service de proximité. On est déjà un territoire vieillissant et pauvre au niveau du classement national. Donc si on n'a pas de services de proximité que sont les services publics avec assez d'agents et de bonnes conditions de travail, c'est au détriment de toute la population, absolument toute la population, puisqu'on a besoin des services publics de la naissance et tout au long de notre vie, maternité, école, tribunal, les services territoriaux, ce sont des services dans l'intérêt général de toute la population.
1: Rendez-vous est donné à 11h devant la préfecture d'Agen ce mardi. Vous attendez une forte mobilisation?
2: On espère. Tout le monde est impacté par l'augmentation des prix à tous les niveaux, que ce soit l'alimentation, le carburant. Les salaires stagnent, voire pour certains reculent, puisque le SMIC augmente, mais nous n'avons pas l'échelle de salaire mobile, on va dire même dans le privé, pour que ça suive. Donc on est dans une situation aujourd'hui où tout le monde subit les décisions du gouvernement, les erreurs qu'ils ont faites, les mauvaises gestions de budget et l'annonce budgétaire qu'ils laissent planer avec encore des restrictions, où ça sera toujours les mêmes qui vont le subir, c'est-à-dire les plus précaires et les salariés. Ça ne peut pas continuer comme ça. Donc, il y a un appel des trois versants de la fonction publique en intersyndicale, mais il y a aussi des appels d'autres fédérations, et dans le privé notamment, des syndicats qui se mettent en grève pour rejoindre ces manifestations. On a les pompiers aussi, qui sont en grève depuis plusieurs jours, et qui seront tous à Paris, parce qu'on l'a vu cet été, eux non plus, n'ont aucune reconnaissance et pas les moyens qu'il faut. Donc, tout le monde est impacté par la mobilisation et ça risque d'être rejoint par de nombreux salariés du privé, des retraités et d'autres citoyens.
1: Rendez-vous donc est donné à 11h à Agen pour cette mobilisation. Autre mobilisation qui doit se produire, c'est un petit peu partout dans les lycées de France hein, aujourd'hui. Alors le calme est revenu hier au lycée Lotte-Bastide de Villeneuve après la mobilisation surprise de vendredi. Aucun nouveau blocus n'a été organisé hier malgré quelques tensions et des pétards pendant la récréation. Il faut dire qu'il y avait la police nationale, police municipale, les personnels de l'établissement qui étaient mobilisés pour prévenir tout débordement. Certains élèves donc hier ont laissé quand même entendre que la mobilisation pourrait reprendre dès ce mardi. Affaire à suivre donc du côté du lycée Lotte-Bastide. On conclut cette édition avec à Port-Sainte-Marie, la départementale 813 qui sera fermée pendant 8 mois à partir du 2 novembre en raison du risque d'effondrement d'une partie de la chaussée vers la Garonne. Fragilisée par les crues de 2021 puis de 2026, les murs de soutènement doivent être renforcés. Le chantier est estimé à 5 millions d'euros. Il prévoit notamment 108 pieux ancré à 20 mètres de profondeur. Des déviations seront mises en place avec environ 10 minutes de trajet supplémentaire. La réouverture, elle est prévue en juin 2027. Excellente journée à tous.
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1: Le temps va être plutôt agréable une nouvelle fois. Aujourd'hui, il fait doux, très doux ce matin, aux alentours de 18 degrés sur l'ensemble du département. On pourra avoir quelques rayons de soleil dans cette journée. Ce ne sont pas les nuages qui vont forcément dominer tout au long de ce mardi, même si le ciel quand même restera dans l'ensemble plutôt voilé. Côté mercure, il fera encore chaud, même lourd. 29, 30 degrés annoncés cet après-midi sur l'ensemble du Lot-et-Garonne avec des ressentis autour de 31. Les nuages et la dégradation seraient à attendre à partir de demain. Nuages d'abord, avec demain matin une couverture nuageuse qui nous accompagnera tout au long de la journée. Des températures douces, voire même chaudes, lourdes. 20 degrés au petit matin demain. 27, 28 dans l'après-midi. Toujours hein, sous une épaisse couverture de nuages qui vont nous amener progressivement vers les orages. Orages qui devraient se déclencher chez nous pendant la soirée et pendant la nuit de mercredi à jeudi. Mais une fois qu'ils seraient passés sur nous, ces orages, avec localement pas mal de pluie, hein, ça pourrait faire du bien. Mais c'est le beau temps qui reviendrait dès ce jeudi 1er octobre avec des températures en nette baisse, pas plus de 15 degrés au petit matin et 21 maximum dans l'après-midi, mais avec le retour du soleil. La vraie question, c'est est-ce qu'il aura plu suffisamment la nuit de mercredi à jeudi ? Il n'y a rien de moins sûr, mais cette pluie pourrait faire son retour à partir de ce week-end.
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1: Aboudi de Beauregard, décès de Madame Rosette Safi, survenue à l'âge de 85 ans. Ses obsèques religieuses seront célébrées aujourd'hui en l'église de Beauregard à 15h. L'inhumation aura ensuite lieu au cimetière de Beauregard à 16h. Une urne sera mise à disposition au profit de la Fédération française de cardiologie. À Montclar, en Lot-et-Garonne, décès de Madame Marie Beaujard, née Laporte Freille, survenue à l'âge de 95 ans. Ses obsèques religieuses seront célébrées mercredi 30 septembre en l'église de Montclar à 15h30. L'inhumation aura lieu au cimetière de Montclar, rue du Tour de Ville, à 16h15. Cet avis est communiqué par les pompes funèbres choisies. À Montflanquin, décès de M. Patrick Fiol, survenu à l'âge de 65 ans. Ses obsèques civiles seront célébrées jeudi 1er octobre au crématorium du Grand Villeneuve d'Alès-et-Cazeneuve à 15h. La crémation aura lieu au crématorium d'Alès-et-Cazeneuve à 15h30. Cet avis est communiqué par les pompes funèbres Laborde.

Une soirée consacrée à la biodiversité, demain au ciné L'Utopie de Sainte-Livrade, à 20h30, projection de L'Appel des Libellules, dans le cadre de l'éco-village porté par l'association Horizon Vert. Le film sera suivi d'un échange avec l'association autour de la biodiversité, de sa préservation et des enjeux environnementaux abordés dans la projection. L'occasion donc de prolonger la séance par une discussion avec le public et d'en apprendre davantage sur les espèces et les milieux naturels qui nous entourent. C'est demain à Sainte-Livrade au ciné L'Utopie à 20h30.

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1: Tom Cruise joue Digger Rockwell, un homme très puissant à l'origine d'une catastrophe. Il tente alors de sauver la planète tout en soignant son image de héros. À ses côtés, Sandra Hüller et Riz Ahmed, une comédie d'action de plus de 2 heures.
2: Pourquoi votre femme peut pas finir sa saga?
3: Vous voulez vraiment le savoir?
1: Et on reste dans le suspense avec Verity, adapté du roman de Colleen Hoover.
4: Dans le couloir, Jérémy!
5: Dites quelque chose.
6: Allez parler. Dernier avertissement.
1: Dakota Johnson incarne Lowen, une écrivaine engagée pour terminer les livres de Verity Crawford. Elle est jouée par Anna Thaoué. Elle s'installe chez elle et découvre des notes personnelles particulièrement troublantes. Et on termine avec notre salut d'Emmanuel Mar.
7: Il y a les femmes et les enfants qui sont concernés par l'opération. C'est des wagons à bestiaux. Les enfants, c'est plus petit qu'un adulte, donc s'ils se serrent un peu.
1: On est en septembre 1940. Henri Mar, joué par Swan Harlow, arrive à Vichy sans argent et loin de sa famille. Peu à peu, il se rapproche du régime de Pétain et s'enfonce dans la collaboration. Le film, qui dure à peu près 2h30, a reçu le prix du scénario au Festival de Cannes cette année. Voilà, bon film et à la semaine prochaine.

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1: Sixième édition des Journées du patrimoine industriel. C'est de ce vendredi 2 octobre jusqu'à dimanche et ça se passe donc dans le Grand Fumélois. Bonjour Carole Westelenck.
2: Bonjour Pierre-Anthony, merci de me recevoir.
1: Avec plaisir, vous êtes en charge du patrimoine industriel au sein de l'association.

0: l'association PHP, Pays, Histoire et Patrimoine. Et donc, une nouvelle fois, ces éditions, sixième édition des Journées du Patrimoine Industriel, bah, il s'agit de mettre à l'honneur ce patrimoine qui, on le sait, est particulièrement riche en Fumée-et-Loire. Alors, il y a des endroits qui depuis ont fermé, mais il y en a qui sont toujours ouverts. L'idée, c'est de recenser un petit peu sur tout ce patrimoine. Et en fait, quand on regarde de près, il est très riche.
1: Effectivement, bon, le patrimoine industriel dans le Fumée-et-Loire est très très riche. Et bon, moi, ce qui me motive, bon, ce qui me fait avancer, c'est de voir dans les yeux des visiteurs qui viennent voir nos entreprises et nos joyaux du patrimoine industriel un regard qui dit mais on pensait pas que tout ça se passait ici. Voilà, qu'il y avait un tel savoir-faire, une compétence, une expertise.
0: Alors, on va pas détailler toutes les visites, il y en a vraiment énormément. Le vendredi, le samedi et le dimanche, c'est simple, ça s'enchaîne tout au long de la journée. Il y a des visites un petit peu partout sur le territoire du Grand Fumée-et-Loire.
1: Voilà, il y a 23 activités différentes au total sur le week-end. Donc naturellement, il est techniquement et physiologiquement impossible de tout voir en même temps. C'est pour ça que on représente des activités d'année en année. Mais bon, cette année, parmi les entreprises, j'insisterai simplement sur Argile d'Aquitaine qui nous présente son nouveau site à Condezague, inauguré au mois d'avril, hein, et d'autres entreprises qui nous accompagnent depuis plusieurs années, la Tuilerie de Conda, MA2I, bon, qui est un spécialiste de l'intégration et qui notamment a un partenariat très proche avec l'usine de l'Aduit. Les machines de convoyage à Montéral.
0: Et d'ailleurs, si on veut consulter l'ensemble du programme avec le détail des visites, etc., le mieux, c'est d'aller faire un petit tour sur le site de PHP.
1: Tout à fait.
0: Pays, Histoire et Patrimoine, PHP 47. Mmh. Donc. Par contre, il y a des temps forts quand même. Il y a des temps forts, vendredi soir, samedi soir, il y a du cinéma et il y a de la musique.
1: Alors, je voudrais faire un focus particulier sur les partenaires qui nous accompagnent, comme d'habitude. Le cinéma Liberty, qui cette année va projeter le film de Jacques Mitch, tourné en 2007, Fumée, de feu, de fer et de roc. Ce sera l'occasion de revoir certaines images, chères au cœur de certains Fumélois, j'espère. Et dans le même état d'esprit, nous avons cette fois-ci, là c'est une innovation, créé un partenariat avec After Before, au pavillon 108, qui nous aide à organiser un concert. Donc samedi, nous allons pouvoir entendre deux groupes locaux, les Zéro Positif et Pépé Brûle, qui vont se produire pour la première fois au pavillon 108.
0: Et ce sera 21h.
1: Donc là, c'est un partenariat intéressant parce que je pense que After Before et véhicule également une certaine idée du patrimoine. Donc nous sommes ravis de pouvoir collaborer avec eux cette année.
0: Et ça, ce sera le samedi 3 octobre à 21h, tandis que la projection du film, ce sera donc la veille, ce sera vendredi soir à 18h. Hein. C'est ça ?
1: Tout à fait.
0: En amont de la projection du film, donc avec la présentation officielle ce vendredi soir. Bon, mais c'est 6e édition des Journées du Patrimoine Industriel, c'est donc ce week-end, coup d'envoi vendredi 18h et ça se poursuit jusqu'à dimanche fin d'après-midi.
1: Tout à fait, juste un petit mot, samedi en fin d'après-midi à 17h30 à la salle Jean Goujon, nous organisons une conférence avec le regard de jeunes architectes, deux jeunes architectes originaires du territoire qui dans le cadre de leurs études ont préparé des mémoires très intéressants, l'un sur les cités ouvrières et l'autre sur un projet de reconversion du site de l'usine. Donc je vous invite particulièrement à venir entendre ces jeunes architectes.
0: Ça, ce sera samedi 17h30 dans la salle Jean Goujon de Fumel. Merci beaucoup Carole Vestelenck. Je rappelle, vous êtes en charge du patrimoine industriel au sein de l'asso Pays, Histoire et Patrimoine. Cette 6e édition des Journées du Patrimoine Industriel, c'est ce week-end. À bientôt.
1: Merci.
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0: Le club photo de Castelmoron s'installe à l'office du tourisme du Temple-sur-Lot. L'expo débute ce mardi et reste visible jusqu'au 23 octobre autour du thème 7 villages de Lot et Tolzac. Les photographes proposent ainsi leur regard sur les communes et les paysages de ce territoire. L'exposition est ouverte les lundis et vendredis de 9h à 13h, puis de 14h à 17h30, ainsi que le mercredi matin. Une nouvelle occasion de découvrir le territoire à travers la photo.
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C'est la dernière occasion de la saison de découvrir l'intérieur de la centrale hydroélectrique de Fumel. Demain, construite au début des années 40 pour alimenter le complexe industriel, cette centrale fonctionne toujours aujourd'hui. La visite permet notamment d'observer ces deux turbines Kaplan, véritables pièces de collection, et de mieux comprendre le fonctionnement de cette installation au fil de l'eau. Rendez-vous donc de 14h30 à 16h au 20 avenue de l'usine. La visite est accessible à partir de 6 ans sur réservation obligatoire. C'est 7,50 € pour les adultes, 4,50 € pour les enfants. La dernière visite, c'est donc...

0: Bonjour à tous.
1: Ma femme m'a quitté pour son patron.
2: Bonjour.
0: Arnaud Ducret, Audrey Fleurot et François-Xavier de Maison sont à retrouver dans le film Divorce Club, prévu ce soir sur W9.
1: T'as plus rien.
2: Ta vie, c'était ton couple.
0: Suite à un souci de micro, Ben apprend lors d'un événement en public que sa femme le trompe. Dans la foulée, elle demande le divorce et Ben est dévasté.
3: Dis-moi que t'as pas envie de vivre ici.
0: À un groupe de paroles divorcés, il croise Patrick, un ami perdu de vue depuis longtemps. Ce dernier est millionnaire et propose à Ben de s'installer avec lui dans sa magnifique villa. Là, les deux amis entament alors une vie de célibataire sans contrainte. Divorce Club, c'est ce soir sur W9. Sur RMC Life, découvrez la vie secrète des chats. Sur France 3, c'est la série La Stagiaire.
4: Et ma sentence est irrévocable.
0: Et l'aventure Koh-Lanta se poursuit ce soir sur TF1. 18 concurrents emblématiques de Koh-Lanta ont traversé le monde pour débarquer sur un minuscule îlot baigné par les eaux du Pacifique au sud du Panama. Ces aventuriers aguerris qui ont marqué les éditions dont ils sont issus vont disputer une saison complètement folle. La nouvelle saison de Koh-Lanta, c'est ce soir sur TF1. Sur M6, c'est la série 911. Sur ses stars, retrouvez le film Disco avec Franck Dubosc.
5: Ici, il y a un taf pour nous.
0: Et si vous aimez les belles voitures et les films d'action, alors la saga Fast and Furious est faite pour vous.
6: On est parti pour braquer un poste de police.
7: C'est du délire.
8: Un délire de 100 millions de dollars.
0: Retrouvez ce soir sur TFX, Vin Diesel, Dwayne Johnson et toute la bande dans le film Fast and Furious 5.
9: C'est pas exagéré pour coffrer deux mecs.
0: Après avoir orchestré l'évasion de Dominique Toretto, toute la bande se retrouve au Brésil où ils se préparent à voler 3 voitures pour le compte d'un mafieux. Ils vont vite comprendre qu'ils se sont fait piéger et vont donc se venger à leur manière en volant le coffre-fort ultra sécurisé du mafieux le plus puissant du Brésil, Herman Reyes.
10: Il s'approche d'une caisse.
0: Fast and Furious 5, c'est ce soir sur TFX. Et voilà pour le meilleur de votre soirée canap. Installez-vous confortablement et faites votre choix. Sur la...

0: La spiruline sera au cœur d'une conférence demain à Casteljaloux. À partir de 16h, la productrice Laurence Boxberger viendra présenter cette micro-algue, expliquer comment elle est cultivée, comment la consommer et quels sont ses principaux usages alimentaires. L'objectif, c'est de mieux comprendre ce produit aujourd'hui largement utilisé dans l'alimentation et les compléments nutritionnels. La rencontre est ouverte à tous, comptez 5€ la séance. Un rendez-vous donc à la fois pratique et pédagogique pour celles et ceux qui souhaitent en savoir davantage sur la spiruline, de sa production jusqu'à son utilisation.
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0: Bonjour à tous, à la une de l'actualité, des poubelles brûlées devant les grilles, des vélos renversés, des pancartes. Le blocage des lycées se poursuit aujourd'hui à Lille, à Lyon, à Nice ou encore à Paris. Un appel de l'Union syndicale lycéenne, le mouvement a été lancé dans la capitale il y a une dizaine de jours. Les élèves dénoncent des classes surchargées, des journées trop longues. Hier, 164 personnes ont été interpellées. Le ministre de l'Intérieur, Laurent Nunez, défend l'intervention des policiers et gendarmes. Les écoles donc, France Travail, les policiers, les pompiers, également, tous se mobilisent aujourd'hui. C'est une grève dans la fonction publique en France. C'est à l'appel de 8 syndicats à 2 jours du budget présenté par le gouvernement. Ils dénoncent notamment un nouveau gel du point d'indice. Il sert à revaloriser les salaires. Sylvain Valla est secrétaire à la CGT.
1: La fonction publique est particulièrement mal en point en raison des diverses cures d'austérité imposées par les gouvernements successifs. On demande l'arrêt immédiat de tous ces mesures d'austérité, d'avoir des budgets à la hauteur. Des budgets à la hauteur pour avoir des effectifs suffisants avec des agents qui soient correctement rémunérés et qui puissent avoir aussi la reconnaissance des qualifications et également la possibilité d'avoir des formations professionnelles adaptées.
0: Des propos recueillis par Myline Debac, la CGT promet une journée noire dans la fonction publique. Des manifestations sont en cours à Marseille et à Lyon. Elle est prévue à 14h à Paris. Les autorités s'attendent à voir défiler entre 20 000 et 40 000 personnes aujourd'hui dans les rues de la capitale. L'extrême droite reste l'extrême droite pour Benjamin Haddad, le ministre de l'Europe. Le président du RN ne doit pas avoir un rôle majeur, estime Manuel Bompard, le coordinateur de la France Insoumise. Les réactions de l'opposition se multiplient après les propos antisémites de Jordan Bardella révélés par Mediapart. Il annonce avoir porté plainte pour diffamation contre le site d'investigation et des propos antisémites tenus dans des conversations écrites en 2013 lorsqu'il était jeune militant du Front National. Décompte dans le rouge, la dette publique française atteint un nouveau record avec près de 3,596 milliards d'euros au deuxième trimestre, soit 119% du PIB selon l'INSEE. C'est 59,6 milliards d'euros de plus en 3 mois. La dette de l'État et celle de la sécurité sociale ont augmenté, celle des administrations locales a diminué. Et on termine par du tennis. Arthur Fils rejoint le tableau principal du tournoi de Tokyo. Le Français a remporté son second match de qualification. Il a été contraint de jouer ses matchs à cause d'un problème d'inscription. Belle journée à tous.

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1: Bonjour, bonjour à tous. Retour à l'hippodrome de Chantilly, les 1900 mètres de la piste en sable fibré à l'occasion du Quintet Plus de ce mardi 29 septembre 2026. Il réunira 16 concurrents âgés de 4 ans et au-dessus, départ prévu 13h55. En tête de notre sélection, le 4 Central Park West, en forme, bien placé sur l'échelle des valeurs et confié à Thierry Tullier, il peut l'emporter. Suit du 2, Zeloro, sur sa surface de prédilection. Le 12, Trou Tedesco, préservé en vue de cette épreuve visée. Le 3, Roque Blanc, idéalement placé dans les stalles de départ. Et enfin, le 9, Presa Direct, incontournable dans le lot du jour. Il complétera notre sélection. Une sélection que vous pouvez retrouver sur ma chaîne YouTube Tom Kazak, les pronostics hippiques avec mes dernières minutes. Donc notre choix aujourd'hui, premier, le 4, Central Park West. Le 2, Zeloro. Troisième, le 12, Trou Tedesco. Quatrième, le 3, Roque Blanc. Cinquième, le 9, Presa Direta. Le second choix, le 10. Le 7. Hélas, et à vous la fortune.
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7: Bonjour à toutes et à tous et bienvenue dans Made in Lot-et-Garonne, le nouveau rendez-vous de Radio Bulle avec Radio 4, consacré à celles et ceux qui entreprennent, investissent et font vivre notre territoire. En Lot-et-Garonne, l'INSEE comptabilise plus de 27 700 entreprises en 2024 et le département a enregistré 4 535 créations d'entreprises en 2025. Alors avec vous, ici à l'antenne, nous allons parler d'entreprises, de parcours, d'argent, d'emploi, de décisions et surtout de celles et ceux qui font l'économie locale. Cette émission est enregistrée au Cozy Coffee Place des Laitiers à Agen. Merci à toute l'équipe et au groupe Ardef pour leur accueil, leur confiance et leur contribution au rayonnement de cette émission. Merci aussi à nos amis de Radio 4 par la personne de Patrice Couturier qui s'associe à cette initiative éditoriale. Bonjour Patrice.
8: Oui, bonjour Samia. Il est important de créer un rendez-vous consacré spécifiquement à l'entrepreneuriat local, mais que ce soit les acteurs eux-mêmes qui en parlent. Car très souvent, on en parle de cet entrepreneuriat à travers les organismes qui les soutiennent, les conférences de presse avec les autorités locales. Mais l'idée de ce rendez-vous, c'est vraiment de donner la parole à celles et ceux qui entreprennent autour de chez nous, qui investissent ici, qui font vivre nos villes, nos villages et notre territoire. Alors surtout, il est bon de sortir d'une vision de l'économie uniquement faite de grands chiffres. Alors c'est important hein, les chiffres, on le sait, hein, mais quand on parle de création d'emplois, d'investissement ou de transmission, derrière ces mots, il y a aussi des réalités très concrètes. Et c'est aussi ce quotidien du tissu entrepreneurial local que nous avons envie de vous faire partager. Le point commun, c'est le territoire que nous aimons, que nous souhaitons mettre en valeur sans artifice et sans se mentir. La situation économique reste tendue, hein, on le sait, mais regroupons-nous, partageons nos savoir-faire, échangeons. Et sur Radio Bulle et Radio 4, grâce à Madine, Lot-et-Garonne, nous ouvrons les micros pour ce premier contact entre entreprises, entre tout type d'entrepreneurs. En Lot-et-Garonne, on le sait, Samia, le tissu économique est extrêmement diversifié. Il y a celui qui travaille seul, la PME familiale, l'artisan installé depuis 30 ans, le jeune entrepreneur qui démarre, le commerçant qui reprend une affaire, mais aussi l'investisseur qui décide de miser sur notre territoire. Et chacun a quelque chose à raconter. Bienvenue à toutes et à tous dans Madine, Lot-et-Garonne.
7: Exactement. Il y a eu un petit débat sur la façon dont on allait prononcer ce Madine. Est-ce qu'on le faisait à l'anglaise ou pas? Ben non, en fait, on le fait. Ouais, on le fait à l'anglaise. Mad in. Pourquoi mad? Parce que mad, faut être un peu fou. Ouais, non, mais mad, ça veut dire fou en anglais. En fait, c'est soit le made, on l'a fait, soit le mad, on est fou. Et nous, en fait, on se rend compte un petit peu et on va avoir l'occasion d'en parler. Il faut avoir un petit peu un grain de folie aujourd'hui pour entreprendre en France et aussi pour investir. Nous, on est des radios associatives, Radio 4 et Radio Bulle. Et on a besoin aussi de pouvoir diversifier nos ressources et voilà, de proposer des contenus comme ça. C'est un travail journalistique et on a besoin donc d'être accompagné par des entreprises. 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Bonjour Sylvain.
9: Bonjour à tous.
7: Tu vas bien?
9: Ça va très bien, merci.
7: On va décliner ton rôle dans cette émission. Tu vas être avec nous tout au long de la saison dans un instant, mais c'est une émission, comme nous le disait Patrice, qui se veut être l'expression de la vitalité économique du territoire. Ici en cœur de ville à Agence, il y a bien un endroit qui rythme le quotidien des Agenais, c'est le Cozy Coffee. Et c'est l'une des raisons pour laquelle nous avons décidé de poser notre studio ici. Avant d'entrer dans le vif du sujet avec Patrice, avec Sylvain, nous allons faire la découverte de ce lieu avec Xavier Delmolin, qui est secrétaire général au groupe Ardev et ancien conseiller à la création et reprise à la CCI. Bonjour.
8: Est-ce qu'on est bon sur la carte de visite?
9: Alors pratiquement, c'est Delmolin.
7: Delmolin.
9: Je ne vous en veux pas puisque je remplace au pied levé Stéphane Rongière, le directeur général du groupe, qui nous présente ses excuses pour ne pas être là. Il est en déplacement à Lyon dans notre second Cozy Coffee, puisqu'on va parler un petit peu de Cozy Coffee.
8: Ah oui.
9: Donc on est ravis de vous accueillir dans ce lieu qui se veut chaleureux, confortable, avec une offre alimentaire et de boissons de qualité. Donc bienvenue.
8: Comment est née l'aventure du Cozy Coffee et quelle place occupe l'établissement dans le groupe Total Ardev?
9: Alors, l'aventure Cozy Coffee, elle est née dans le cerveau de son fondateur, Lionel Becker, que vous connaissez déjà, je crois. Lionel avait un parcours de plusieurs années dans un grand groupe américain que je ne citerai pas, de coffee shop. Et donc, il a souhaité créer un lieu où on a plus envie de rester plutôt que de simplement prendre son café à emporter et le boire dans la rue en marchant.
8: Un véritable lieu de vie, hein?
9: Exactement. Un lieu de vie, une décoration soignée, du personnel toujours à l'écoute. On accueille des entrepreneurs, on accueille des étudiants qui se retrouvent dans ce lieu pour faire leur travail, pour pouvoir faire leur révision. C'est la preuve qu'on y est a priori bien, puisque pour travailler correctement, il faut se sentir bien dans l'environnement dans lequel on se trouve. Donc Lionel avait cette idée. Il est venu nous rencontrer, nous avons été séduits, nous avons décidé d'accompagner ce projet comme nous le faisons pour d'autres projets, à savoir certes financièrement, mais aussi avec l'ensemble des compétences apportées par le groupe Ardev. Donc ce sont des compétences en stratégie, en gestion des ressources humaines, en comptabilité, on centralise un petit peu toutes ces compétences. Et ensuite on accompagne, au-delà de l'ouverture, le porteur de projet.
8: Vous investissez hein, sur le territoire, ça représente quoi le fait d'accueillir une émission comme Madine Lot-et-Garonne sur Agen, vous qui êtes ici sur le territoire et qui faites vivre le territoire?
9: Alors, je veux dire que modestement, c'est une forme de consécration, hein, puisque nos actionnaires sont tous des entrepreneurs, donc ils ont une véritable sensibilité par rapport à cela. Vous me posiez la question tout à l'heure de la position de Cozy Coffee dans le groupe. Donc pour connaître sa position, il faut voir quelles sont nos autres participations. Nous avons un traiteur qui est un des plus gros traiteurs du territoire qui s'appelle Les Inspirés et qui fournit l'offre restauration de Cozy Coffee. Donc il y a de véritables synergies. Nous avons également une boulangerie. Nous avons un bar-restaurant, le Biresta. Nous avons un organisme de formation qui s'appelle Onboard. Et enfin, nous avons une entreprise qui s'appelle BeTime qui exploite un nouveau système de tirage de bières. Et c'est donc par ce système que la bière est proposée aussi au Cozy Coffee. Donc l'idée du groupe Ardev, c'est d'avoir des entreprises qui se complètent les unes les autres.
8: C'est quoi votre regard sur la dynamique économique à Genèse actuellement en 2026 ?
9: J'ai envie de dire que compte tenu du contexte global français, de l'incertitude qu'il y a, on rentre dans une année électorale, je trouve que le territoire à Genèse résiste plutôt mieux que d'autres territoires en France. Pour autant, il ne faut pas nier les difficultés. On a un commerce de centre-ville qui parfois souffre un peu, mais on a aussi des ouvertures. C'est le jeu des entreprises, c'est-à-dire que du vide se fait parfois parce qu'il y a une usure, parce qu'il y a une offre qui ne correspond plus à une demande. En revanche, on note qu'il y a quand même des ouvertures fréquentes. Donc ça prouve un véritable dynamisme, je trouve, de l'économie locale.
8: On est pessimiste en général parce qu'on a l'impression que la dynamique économique n'est pas là.
9: Je sais pas s'il faut parler d'optimisme ou de pessimisme. En fait, l'idée c'est d'arriver à être réaliste. Alors c'est peut-être le plus compliqué, l'optimisme ou le pessimisme est parfois plus facile. J'ai envie de dire qu'on a toujours tendance à voir l'herbe plus verte chez le voisin. Je trouve quand même que sur la Genée, on a un centre-ville qui est plutôt joli, plutôt agréable, cette partie piétonne. Alors certes, par rapport à il y a quelques années, je suis un vieil Agenais, moi je vis à Agen depuis 1983, le cœur de ville s'est resserré, clairement. Pour autant, ce cœur de ville reste dynamique et on a un certain nombre de structures qui existent, comme l'agence du commerce, qui accompagne tous les commerçants, les porteurs de projets. Il y a eu une initiative récemment, vous avez parlé de mon passé à la chambre de commerce, il y a une boutique à l'essai qui a été portée par la CCI, dans laquelle s'est installée une entreprise il y a 2 ou 3 semaines de cela. C'est une forme de dynamisme, je trouve, qui pousse plutôt à l'optimisme qu'au pessimisme.
7: Vous disiez que le cœur de ville s'est resserré, donc la proximité, elle est de plus en plus importante. Dans un monde où le tout numérique prend le pas, où on est connecté sans être connecté, est-ce que ce lien entre les gens, avoir un vrai interlocuteur, connaître son parcours, est-ce que ça incite aussi à créer et à entreprendre ensemble ?
9: Ça devrait. Malheureusement, tous les consommateurs ne sont pas sensibles au même degré au conseil et à l'accompagnement par le commerçant, par son expertise. Oui. On a tous des exemples de gens autour de nous, ou parfois nous-mêmes, où ce qu'on va chercher, c'est un prix sur Internet. Alors ça répond à ce besoin, effectivement. Mais est-ce que c'est la seule composante qu'il doit y avoir dans une relation entre un consommateur et le commerçant qui le fournit ? Je crois pas. Le commerce est aussi un lieu de vie, un lieu d'échange. Et ce resserrement qu'il y a eu en centre-ville prouve quand même que le commerce a sa place. Après, je pense que le commerce de détail ne doit pas être monocanal. Il faut qu'ils exploitent le canal physique, mais aussi le canal numérique et digital. Donc ça fait partie des révolutions, des petites adaptations que nos commerçants sont en train de prendre pour la plupart.
7: Merci Xavier Dalmoulin pour l'accueil ici au Cozy Coffee et aussi pour cet éclairage qui va être porteur, j'en suis certaine, pour le reste de l'émission. Pour cette première émission, on a choisi de donner la parole à un entrepreneur qui connaît cette réalité de l'intérieur, c'est Sylvain Gruel.
8: Eh oui, Sylvain Gruel, animateur expert de Made in Lot-et-Garonne et partenaire officiel de cette émission. Bonjour Sylvain.
10: Bonjour.
7: Je vais te cuisiner un petit peu Sylvain, on a l'habitude de te retrouver dans les chroniques Bulle de Réno le lundi matin sur Radio Bulle et c'est vrai que sur Radio Bulle comme chez Radio 4, on tisse vraiment des liens de proximité avec les forces qui nous entourent. Si tu devais présenter ton parcours entrepreneurial, Sylvain, en 3 étapes, lesquelles tu choisirais ?
10: Déjà, ça n'a pas été un choix. De base, moi, je ne voulais pas être entrepreneur. Ça s'est fait comme ça, via des rencontres, des discussions, des opportunités. Donc, je pense que je viens de répondre aux 3 mots. Rencontre, discussion, opportunité.
7: Opportunité. Des opportunités, un déclic peut-être entrepreneurial à un moment précis ?
10: Ça a surtout été une idée. La première entreprise qu'on a créée à l'époque avec mon ancien associé est partie d'une idée.
7: Tu nous rappelles quelle était l'entreprise ?
10: L'entreprise s'appelait Ma Pleine Déco. Elle a été depuis rebaptisée 99 Déco. Entreprise qui existe toujours et qui est gérée par Julien Pascal, qui à l'époque était une idée de plaine décorative.
7: Ouais, des plaintes,
10: Donc commercialisée sur Internet, donc c'est parti de là.
7: Donc en fait, l'idée, à un moment donné, on se dit c'est fait nulle part ailleurs. Parce que c'est vrai que c'est un sujet sur lequel on va pouvoir revenir.
10: C'était,
7: mais à l'école, on ne nous apprend pas à être entrepreneur.
10: C'était un besoin. Voilà, très souvent, c'est ce qu'on entend. L'entrepreneur, il dit, moi j'avais ce besoin là, j'ai vu que ça n'existait pas, donc je me suis renseigné, donc où c'était parti de là, c'était un besoin, c'était une idée, on s'est dit c'est peut-être une bonne idée, creusons et on a tout mis dedans et on a attaqué.
7: Est-ce qu'on peut dire que cette partie créative, elle t'habite en fait dans ton quotidien d'entrepreneur ?
10: Oui, totalement, parce que de la création artistique en découle une création technique, d'entreprise, donc oui.
7: Parce qu'on rappelle que tu es maître d'œuvre aujourd'hui, donc il y a une notion de création, de développement, d'accompagnement, et puis aussi il y a un investissement derrière tout ça. Parce que tu accompagnes des gros projets aussi.
10: Nous, on a la particularité à travers les 2 structures, donc Arcadie Maîtrise d'œuvre sur Fouleron et PB Conception sur Fumel, d'accompagner le particulier sur une petite rénovation de 40 000 euros jusqu'au professionnel pour la construction ou la rénovation d'un site industriel à plusieurs millions d'euros.
7: On va interroger ton rôle d'expert sur cette émission avec Patrice.
8: Oui, exactement. Ouais. Pourquoi tu as accepté de devenir animateur, expert ?
10: C'était très bien payé. Ah, toujours intéressant de parler de son métier, de parler de ses entreprises, du territoire et d'échanger.
8: Qu'est-ce qu'un entrepreneur comme toi peut apporter sur une émission de radio un peu plus journalistique ? C'est vraiment cette expertise à un moment donné ?
10: Expertise peut-être, mais surtout un regard terrain et un regard technique.
8: Tu penses pouvoir challenger un petit peu les entrepreneurs qui vont venir, parce qu'on va avoir une émission régulière mensuelle. Tu as des petits challenges comme ça que tu vas mettre en place ?
10: Les challenger peut-être pas, mais après il y a des questions, je pars du principe que toutes les questions se posent, donc effectivement il y a peut-être quelques questions qui seront un petit peu dérangeantes ou qui remettront en question.
8: Tu as l'habitude de parler au grand public de ton travail, mm-hmm. qui peut être quelquefois un petit peu pas mal compris, mais qu'on ne connaît pas. Est-ce que là aussi c'est une question qui se pose ? Qu'est-ce que tu veux amener au grand public par rapport au travail des entrepreneurs et au tissu entrepreneurial local ?
10: Le problème c'est que quand tu expliques ton métier, en général, tu penses que la personne a compris 100% de ce que tu dis, sauf que finalement, si elle a chopé 30% des infos,
7: c'est déjà bien.
10: C'est déjà très bien. Ouais. Donc déjà l'avantage de la challenger les personnes qu'on va recevoir, ce sera bien sûr ça, de pouvoir roder son discours, que du coup les auditeurs comprennent ce que fait réellement l'invité. Ouais.
7: Apporter plus de lisibilité. Avant de clore cette première partie, j'aimerais vous poser une question au croisé à Xavier Dalmolin et à toi, à Sylvain Gruel. Aujourd'hui, il y a plus de 12 000 actifs, en tout cas en 2023, de 15 à 64 ans, qui appartiennent à la catégorie des artisans, des commerçants et des chefs d'entreprise. Est-ce que ça correspond à votre ressenti du territoire ?
9: Oui, on est sur une tendance de fond, et en particulier sur notre jeunesse, qui veut s'affranchir un petit peu des règles du patron. Pour faire simple. Donc on a beaucoup de freelance. Je crois que dans vos statistiques, il y a 85% des créations d'entreprises qui sont en entreprise individuelle. Donc là, je mets mon ancienne casquette. La majorité des entreprises individuelles aujourd'hui qui sont créées, c'est le statut du micro-entrepreneur.
7: Ouais.
9: Donc en fait, on a des gens qui veulent travailler à leur rythme, à leur façon, qui sont capables de pas travailler toute la journée du mardi, en revanche de bosser tout le dimanche. Et ça n'est pas possible dans le monde de l'entreprise actuelle. Donc c'est ce qui explique cet engouement. On observe beaucoup de jeunes qui, dès la sortie des études, ne font même pas une première expérience salarié et se lance à leur compte.
10: C'est vrai. Ouais. Et puis il y a une chose qu'il faut dire aussi, aujourd'hui, c'est surtout le canal de distribution qui a changé. Mais derrière, aujourd'hui, des sites internet de vente d'objets, de choses comme ça, ça reste des artisans. On pense tous que c'est des petits Chinois à l'autre bout du monde qui font ça, mais la plupart, c'est des artisans. C'est juste qu'avant, ils avaient leur petite boutique en centre-ville. Et là, aujourd'hui, ils sont chez eux à travailler le dimanche et avoir leur petit site internet et ils vendent. Donc on a tendance à l'oublier, mais ça reste des artisans.
7: Merci Sylvain Gruel, on te retrouve dans un instant. Merci Xavier Dalmolin pour l'accueil et aussi pour cette participation qui, je trouve, très constructive pour cette émission. Merci beaucoup.
9: Merci à vous.
7: Les amis, on se retrouve dans un instant avec Radio 4, Radio Bulle. Patrice Couturier était avec nous. On est où ?
8: On est au Cosico.

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1: De retour sur Radio Bulle et Radio 4, les amis, pour l'émission Mad in Lot-et-Garonne, mad comme un fou. Voilà, ils ont tous un petit grain de folie, les entrepreneurs de Lot-et-Garonne et même les entrepreneurs de manière globale ici en France. Aujourd'hui, on a pris cette initiative à deux radios associatives. On unit nos forces, Patrice Couturier.
2: Oui. C'est toujours bien de pouvoir parler de l'entrepreneuriat, mais d'une façon un petit peu différente, de pouvoir voir les vrais acteurs de l'entrepreneuriat de notre tissu local ici avec nous.
1: Alors, on a un animateur expert qui va nous accompagner, qui est entrepreneur dans la vraie vie, et il va avoir un petit exercice, comme tous les entrepreneurs qui seront invités sur Made in Lot-et-Garonne. Cet exercice nous a été

0: Espresso Cook, où je suis associé à Bias, et aussi également une entreprise de menuiserie que j'ai créée il y a quelques années et que j'ai revendue, mais je suis resté associé minoritaire dedans. Voilà.
1: C'est rigolo ces histoires d'associés minoritaires, majoritaires. Moi, j'avais aucune idée de tout ça. Je commence à être un petit peu rodée, les amis. J'espère que pour les profanes, cette émission va vous apporter un éclairage supplémentaire. Alors, Sylvain, tu parles d'actionnaire, majoritaire, oui. Minoritaire. Toi, tu travailles avec un monsieur que tu as décidé d'inviter aujourd'hui, c'est Philippe Dutheil.
0: Oui, exactement. Ouais. Philippe, on s'est rencontré.
2: Bonjour.
0: J'en ai parlé tout à l'heure. Donc, la toute première entreprise qu'on avait créée à l'époque, on a eu à un moment donné besoin de faire entrer ce qu'on appelait un investisseur. On a rencontré Philippe et il est rentré avec nous dans l'aventure.
3: Philippe Dutheil, comment on peut vous définir tout d'abord?
2: Alors, je préfère me définir comme ex-chef d'entreprise, donc qui a découvert le monde de l'entreprise d'une manière très particulière, puisque la société qui avait racheté le groupe, enfin la société dans laquelle je travaillais, m'a dit « Monsieur Dutheil, il vous reste 6 mois avec nous et il faudra aller pointer ». Donc, je me suis dit « Je ne peux pas rester comme ça ». Donc, j'ai créé mon entreprise, j'ai découvert à 43 ans le monde de l'entreprise et depuis, je ne l'ai jamais quitté. Même si je suis devenu retraité, j'ai décidé d'accompagner des jeunes entrepreneurs parce que c'est une vraie passion.
3: Est-ce que vous avez vu un développement de ces projets qui se montrent, qui se créent ici sur notre territoire?
2: Oui, bien sûr, et heureusement, on a constamment des contacts avec des personnes qui ont des projets. Bon, faut faire des choix et faut voir un petit peu quelles sont la qualité de ces projets. Mais effectivement, on rencontre régulièrement des personnes qui ont de bonnes idées.
3: Comment on décide de s'investir dans un projet?
2: Alors moi, je marche à l'homme, hein, à la séduction du projet, la personne qui a la tête sur les épaules. Le monde de l'entreprise est un monde de fantasmes. Hein, on veut tous devenir patron et gagner très bien sa vie. Et à partir du moment où on part avec ses arguments, si on part avec cette idée, ben on a déjà tout perdu. Donc non, c'est les idées, comment on les construit.
3: Alors il y a l'humain, mais il y a aussi les chiffres. Hein.
2: Vous savez, les chiffres, je crois qu'aujourd'hui, tout le monde fait des business plans. Et ce que je discutais là avec votre ancien invité, les gens partent du chiffre d'en bas pour faire un business plan. C'est-à-dire qu'en fin de compte, on se trompe. Donc oui, il y a les chiffres, il y a, on va dire, la cohérence de l'idée. Mais les chiffres, on peut leur faire dire n'importe quoi tant qu'on n'a pas démarré, ça n'a pas de sens.
3: On se rend compte que c'est vraiment de la sensation au final. C'est ça.
2: C'est exactement ça. Si demain on me dit tu vas monter une pompe à essence à côté de 3 pompes à essence,
3: des projets
2: comme ça. Voilà, exactement. c'est juste de voir la cohérence du projet, ouais. Comment il est posé, et puis l'état d'esprit des personnes avec qui on va travailler. Oui, que ça a du sens.
3: Puisque vous avez une certaine expérience, Philippe Dutheil, des investissements, ça évolue vers quoi exactement en 2026 là?
2: Ça m'est difficile à dire parce que je crois que aujourd'hui la chose qui est la plus difficile, c'est la crainte, c'est les banques. C'est en fin de compte l'investisseur souvent vient se substituer à une fait qu'une banque. Si on prend l'exemple de Sylvain, leur idée me paraissait super. Je leur ai dit allez voir les banques et les banques dans ces cas-là vous demandent déjà est-ce que vous gagnez de l'argent et si vous en gagnez on va vous en prêter.
3: Ça veut dire vous arrivez en fin de parcours. Il y a tout un parcours de recherche d'investissement avant et vous êtes le dernier maillon, la dernière chance de pouvoir monter une entreprise.
2: Voilà, exactement. Alors c'est pas forcément la montée, c'est aussi l'aider à se développer, puisque tu es une fois de plus, c'était le cas de Sylvain. Mais après, moi je cherche pas forcément, c'est les rencontres entre les idées des hommes. Je passe pas ma vie à chercher à investir de l'argent, c'est même pas du tout mon but. Mon but, c'est quand je rencontre quelqu'un qui a une bonne idée et d'apporter de l'opportunité.
0: Et puis je pense que quand il y a un entrepreneur qui va démarcher un investisseur, la démarche par rapport à une banque, c'est qu'on va aller chercher effectivement des fonds pour pouvoir se développer, mais également un accompagnement humain. On a tout l'accompagnement et tout le savoir des années de Philippe, des contacts, tout ça. Les erreurs qu'il a faites à peut-être à pas reproduire.
3: Ouais, et c'est quoi la fierté alors? C'est la fierté que ça marche ou que vous gagnez de l'argent?
2: La fierté, c'est de pouvoir apporter son expérience, non seulement à Sylvain, mais si je vois aujourd'hui les deux entreprises dans lesquelles on vient d'investir, qui sont les magasins Weldom d'Aimé et de Fouleron. Aujourd'hui, ce qui m'intéresse complètement, et j'y vais, c'est de me mettre derrière la caisse, de vivre avec les équipes, de leur transmettre l'envie, peut-être dans le futur eux-mêmes, de devenir peut-être chefs d'entreprise. Je leur en parle, hein, tandis 15 ans, c'est peut-être vous qui serez là. Donc aujourd'hui, soyez passionnés, parlez avec les clients, donnez tout ce que vous avez, et vous verrez que dans le futur, ce sera sûrement à vous. Mais apprenez d'abord. Donc ma passion, plus d'être au cœur du réacteur que d'être au-dessus et de passer uniquement sur les chiffres.
1: On sent un accompagnement en bienveillance de votre côté, Philippe Dutheil. Mais comment un entrepreneur peut conserver son identité lorsqu'il partage le capital et aussi certaines décisions?
2: Il suffit juste d'être humain. Ça peut paraître des fois un peu difficile, mais si on ne regarde que les chiffres, on perd son côté humain et on perd aussi, je dirais, les relations qu'on a pour faire vivre une entreprise. Pour faire vivre une entreprise, il faut travailler avec des passionnés. Et même le vendeur, on va dire, qu'aujourd'hui commence sa vie professionnelle, n'y arrivera que s'il est passionné. Donc moi, mon leitmotiv, c'est travailler en s'amusant. C'est ce que je fais depuis 40 ans et c'est ce que j'essaye d'inculquer. Même si on arrive au magasin,

0: le matin, quand on parle avec des clients, avec une mamie qui cherche un pot de colle et qu'on lui parle de sa fille qu'on discute avec elle, et ben on a fait une belle journée de bienveillance aussi.
1: Mais après, pour rebondir sur ce que tu dis, donc quand tu es plusieurs associés dans une structure, on va échanger sur une idée. S'il y a des désaccords, c'est une chose, on en parle. Après, il faut qu'il y ait aussi une personne qui puisse être là pour trancher, parce qu'il faut des fois prendre des décisions. Donc des fois, oui, on parlait tout à l'heure de pourcentage, de parts, de choses comme ça, ça sert des fois aussi à ça, où malheureusement, il faut pouvoir trancher. Donc s'il y a un désaccord, ça permet de pouvoir trancher et dire « Ok, on poste cette décision-là ».
2: On va justement aller dans le vif du sujet dans un instant. On va parler réalité terrain. On a déjà un petit peu posé le cadre. On a compris dans quel état d'esprit vous vous étiez rencontrés. Vous avez décidé d'unir vos forces, venir accompagner un projet de votre part, Philippe Dutheil, et aussi un véritable soutien, une expertise et aussi un peu de bouteille. Il faut savoir le dire. Dans un instant, on va arriver dans votre entreprise, dans la façon dont vous travaillez, et j'espère qu'on sera fort aussi en conseil pour les entrepreneurs qui nous écoutent, ou en tout cas ceux qui se destinent peut-être à être entrepreneurs, pas seulement pour décider, mais pour créer et investir en Lot-et-Garonne.

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1: De retour dans Made in 47, l'émission consacrée aux entrepreneurs d'ici. C'est une émission qu'on vous propose avec Radio 4 et Radio Bulle. Rebonjour Patrice.
2: Ouais, bonjour Samia. Ouais, on est très très heureux d'être ici au Cozy Coffee, place des Laitiers à Agen, pour parler d'entrepreneuriat local.
1: Alors, Sylvain Gruel est notre animateur expert. Il va nous accompagner tout au long des prochaines éditions. C'est une émission qui, je vous le dis, au-delà de vous apporter un éclairage sur le domaine entrepreneurial. Tout à l'heure, on a eu des phrases assez sympas signées Monsieur Philippe Dutheil sur on ne devient pas entrepreneur pour être chef, c'est pas la question. Bon, il le dira mieux que nous, il restituera sa pensée tout à l'heure à l'antenne, mais pour les radios associatives, au-delà de faire de l'information utile, c'est aussi une façon de s'imposer, de continuer à faire de l'information libre. On est de plus en plus soumis à des contraintes budgétaires, on a le devoir de diversifier nos ressources et c'est aussi une façon d'entreprendre différemment, Patrice.
2: Oui, d'entreprendre différemment, de parler avec l'entrepreneuriat local différemment et puis aussi de mettre de la positive attitude sur notre territoire parce qu'on aime notre territoire du Lot-et-Garonne et on a envie de le mettre en avant.
1: Alors, et on a envie d'être positif, comme tu le disais, même si de manière factuelle, en 2025, le Lot-et-Garonne a enregistré 4535 créations d'entreprises. Le commerce, les transports, l'hébergement, restauration et les services aux entreprises représentent une part importante des créations. On va s'appuyer aussi sur l'expertise de monsieur Xavier Dalmolin du groupe Ardev qui était avec nous en début d'émission et qu'on invite à prendre le micro dès qu'il a envie de réagir. On va parler actualité du terrain, Patrice.
2: Oui, exactement, puisqu'on parle de cette dynamique et Samia vient de donner les chiffres pour 2025. Est-ce que ça se ressent, Philippe, sur les entreprises sur lesquelles vous travaillez, cette dynamique de création et de développement également, parce qu'on peut élargir un petit peu. Ouais.
3: Oui, effectivement, même si on est obligé de dire qu'aujourd'hui, tout le monde a un petit peu peur de se lancer, un petit peu peur d'entreprendre. Et je peur que malheureusement l'actualité fasse qu'on soit un petit peu. Donc c'est aussi là où il faut qu'on intervienne pour donner confiance aux personnes, prendre des exemples positifs et démontrer qu'effectivement aujourd'hui, quand on a une bonne idée, il faut l'exploiter et pas avoir peur.
2: Comment on redonne cette confiance avec la peur des entrepreneurs qu'on peut voir dans les médias nationaux, qu'on peut voir un petit peu partout, les décisions gouvernementales? Comment on fait en tant qu'investisseur?
3: On essaye ni plus ni moins, quand on a une bonne idée, d'accompagner, de montrer à la personne qu'elle a une bonne idée, donc de lui montrer pourquoi, comment, où elle peut aller, qu'est-ce qu'on peut faire ensemble et puis ne pas avoir peur. Bon, même si malheureusement, chef d'entreprise ne gagne pas à tous les coups, mais aujourd'hui, notre rôle est d'avoir une parole optimiste ou au moins pragmatique, de dire de toute façon si on n'y va pas, si on ne fonce pas, on ne foncera jamais.
2: L'évolution, Xavier Dalmolin du groupe et de Cozy Coffee, est-ce qu'il y a cette dynamique de continuer à entreprendre?
4: Alors oui, on souhaite continuer à entreprendre, on souhaite continuer à accueillir des entreprises du territoire, à les développer. Nous avons un profond ancrage Nouvelle-Aquitaine et plus strictement Lot-et-Garonne. Je mets de côté le deuxième point de vente Cozy qui a été créé à Lyon mais par les attaches du porteur de projet. Donc oui, on a cette volonté. Oui, on est confronté aux difficultés qui viennent d'être citées et listées, les incertitudes fiscales, sociales, politiques et autres. Pour autant, je suis un optimiste né.
2: On ne s'arrête pas à ça.
4: On ne doit pas s'arrêter à ça. Et ce qui vient d'être dit est très juste. Le point de départ, c'est l'idée. L'idée qui doit coller à un besoin, à une demande, que l'on doit ajuster. L'idée, ça peut être une innovation, mais ça peut être aussi simplement venir combler un manque sur un territoire. Et ensuite, on parle de l'adéquation entre le porteur de projet et son projet. Donc, est-ce qu'on a les compétences nécessaires pour développer ce projet? Si on les a, tant mieux. Si on les a pas, ben, des investisseurs peuvent accompagner et apporter leur expertise et faire monter en compétences le porteur de projet. Donc voilà, ce sont tous ces micro-modules qui doivent être assemblés de façon à ce qu'on ait au final une brique cohérente.
5: Sachant qu'il y a un point très important. Point de départ, c'est l'idée, mais c'est juste le point de départ. Hein. Qui compte, c'est comment on va la mettre en œuvre. Donc c'est le point de départ, mais derrière, il y a tout le travail pour...
4: La bonne idée, c'est l'obtention du bac pour la poursuite des études. C'est-à-dire que le bac tout seul, c'est pas grand-chose. En revanche, ça ouvre le parcours.
5: Effectivement.
2: Je vois qu'on part sur les études, mais est-ce qu'on peut être autodidacte pour créer?
4: Non, alors le parallèle sur les études, c'était juste pour dire effectivement l'idée seule ne vaut rien, entre guillemets. En revanche, l'idée avec le bon écosystème autour nécessite de s'associer. Je crois que vous avez eu un parcours avec un actionnaire associé. J'imagine, je connais pas bien l'entreprise, que les profils étaient complémentaires. En tout cas, c'est ce qu'il faut viser.
5: Dans tous les cas, une bonne association se fait avec des profils complémentaires.
4: Exactement.
1: Et Patrice a rebondi à votre petite métaphore. Mais c'est vrai qu'effectivement, il y a une vraie question qui se pose quand même, c'est est-ce qu'on a besoin de faire des études pour réussir dans les affaires? Est-ce qu'on a besoin de faire des études pour réussir dans la vie? Parce qu'on voit beaucoup ici en Lot-et-Garonne. Sylvain, il y a envie de répondre aussi.
5: Déjà, vous pouvez faire toutes les études du monde, on ne vous apprend pas à être chef d'entreprise. Donc déjà, pour pouvoir gérer une entreprise, ça ne s'apprend pas. Pour répondre déjà à la question, il n'y a pas besoin du coup de faire d'études parce que vous n'apprendrez pas à gérer une entreprise. Je parle de gérer une TPE, une PME. Hein. Attention, hein. Je ne parle pas de gérer des grosses boîtes parce que quand on gère une petite boîte, on est comptable, on est femme de ménage, on est, on fait tout. Hein. Et ça, ça ne s'apprend pas.
2: On a la théorie et la pratique. Philippe ?
3: Je vais dire qu'aujourd'hui, je ne sais pas, je vais dire 80-90% pour monter une entreprise, on peut être autodidacte. Maintenant, si je veux monter une entreprise de valve cardiaque, il faudra forcément être passé par un cursus qui demande des études. Mais aujourd'hui, enfin, moi, je suis un autodidacte pur et la plupart des chefs d'entreprise qu'on peut rencontrer de TPE, PME sont des autodidactes.
2: Philippe et Xavier, tous les deux, les secteurs que vous voyez les plus dynamiques en ce moment, ce sont quels secteurs ? Vous, à l'intérieur du groupe Ardev, qu'est-ce que vous avez envie de développer, qu'est-ce que vous voyez qui peut se développer?
4: Alors aujourd'hui, c'est pas forcément un souhait à l'intérieur du groupe, et puis si ça l'était, ça serait confidentiel. Pour autant, l'observation que l'on peut faire des évolutions de l'économie, c'est forte tendance à l'externalisation d'un certain nombre de services par les entreprises. Donc, vous l'avez dit, je crois, dans les statistiques, la création de structures, de services aux entreprises se développe beaucoup.
2: C'est-à-dire au niveau du marketing, de la communication,
4: par exemple,
2: de toute cette partie-là,
4: avec les nouveaux métiers de community manager, ce genre de choses. Alors, pour deux raisons, soit parce que dans certaines entreprises, le besoin n'est pas entier pour justifier un équivalent temps plein. Donc on a recours à des freelances. La deuxième raison, ça peut être aussi tout simplement le fait qu'on ne veut pas se charger d'une charge fixe justement. On a un contrat avec un prestataire, on est satisfait, on ne l'est pas. Si on n'est pas satisfait, ce n'est pas soumis au droit du travail. Et donc c'est aussi conforme à l'évolution dont on parlait tout à l'heure sur les jeunes. C'est-à-dire qu'autant on a des jeunes qui veulent se mettre à leur compte pour s'affranchir de tout cela, pour être libre, autant ça colle aussi à la réalité de certains chefs d'entreprise, certains besoins de chefs d'entreprise d'externaliser ces services.
1: Au regard de nos échanges, des chiffres qui ont été évoqués et aussi des expériences qui sont les vôtres, si vous pouviez faire évoluer une seule chose dans l'environnement économique du Lot-et-Garonne, laquelle ce serait ?
4: Question piège là. Alors l'environnement économique du Lot-et-Garonne, je suis pas sûr que ça soit la bonne échelle, puisque aujourd'hui l'économie, la réglementation économique, elle est plutôt décidée au niveau régional pour les dispositifs d'accompagnement et national.
5: Et puis les besoins vont pas être les mêmes, par exemple pour les secteurs de l'agroalimentaire,
4: exactement,
5: ou pour les secteurs du bâtiment ou de la restauration.
3: Non, mais je suis tout à fait d'accord, parce que les métiers sont tellement différents qu'il est difficile de dire aujourd'hui par quoi le Lot-et-Garonne peut être tiré. Il sera tiré comme tous les autres départements par l'ensemble des nouveaux métiers, des nouvelles fonctions.
2: On parlait des secteurs dynamiques. Vers où vont aller vos prochains investissements, Philippe ?
3: Ah, j'ai pas de recherche particulière, mais c'est évident aujourd'hui que l'activité, comme on le disait, et la gestion de l'IA, dans lequel aucune entreprise, toutes les entreprises en parlent, mais personne n'y va et personne ne sait comment on va y aller. Mais je pense que ça va être par toutes ces maîtrises de l'intelligence artificielle du futur, dans lequel il va falloir qu'on se plonge tous. Et puis ces métiers évoluent, je dirais presque tous les jours, même peut-être deux fois par jour, qui fait que les entreprises n'osent pas investir dans ce monde parce que ça va trop vite. Donc les personnes qui sauront maîtriser l'évolution de ces outils, chaque entreprise aura forcément s'y plonger d'une manière ou d'une autre.
1: C'est vrai qu'on a l'agropole ici en Lot-et-Garonne, mais on n'a pas l'équivalent de la Silicon Valley sur ces questions-là.
2: Ça va venir, ouais. Ça va venir.
1: Bah oui, on est très
3: l'agropole
1: optimiste.
3: Est déjà un super exemple.
1: Hein. Ah non, mais ça c'est clair, je suis d'accord avec vous.
3: C'est juste, ça montre bien qu'aujourd'hui, si c'est bien fait, bien réfléchi, et une fois de plus, suivre des entreprises qui ont de bonnes idées, je crois que l'agropole montre que ça a été un excellent choix régional.
2: Et puis on va sortir de l'entrepreneuriat, mais on a quand même les campus qui commence à se développer également sur notre territoire, le campus à Technopole, le campus à Villeneuve-sur-Lot, pour essayer de garder ces étudiants-là pour peut-être devenir les futurs chefs d'entreprise du département.
3: Ça aussi, c'est une excellente chose. Pour avoir moi-même exercé une entreprise qui était à Montflanquin, donc dans le monde du service, donc au Caire, où Radio 4 connaît bien, parce que Villeréal, c'est pas très loin, je peux vous dire que dès que vous cherchez à faire entrer une personne qui a Bac plus 5, c'est très très très compliqué à délocaliser ces gens-là qui viennent en général de Bordeaux ou Toulouse. Hein. Et quand vous leur vendez Montflanquin, le Lot-et-Garonne, c'est pas très glamour.
2: Faut essayer de le vendre.
3: Pour un jeune de 20 ans ou 22 ans.
1: Sur l'attractivité.
3: Donc là aussi, l'attractivité du territoire.
5: Ça, Philippe, maintenant, là.
3: Oui, mais déjà, si les étudiants sont du cru, forcément, il est plus facile de leur faire évoluer dans un monde où démarrer une activité, ouais. Parce que c'est souvent des jeunes qui démarrent leur activité, qui sont arrivés dans pas mal de secteurs, ou des jeunes arrivés à 25, 27, 28 ans qui avaient fait leurs armes dans une petite entreprise comme la mienne, sont partis évoluer. Et on a même envie, au bout d'un moment, de leur dire il faut que tu évolues, parce qu'on n'a pas envie d'avoir quelqu'un qui s'ennuie au bout d'un moment dans son job. Quoi.
1: Et d'évolution, eh bien, c'est ce dont on va parler dans un instant pour la dernière partie de cette première émission Made in Lot-et-Garonne avec Radio 4 et Radio Bulle. On se retrouve dans un instant. Merci Xavier Dalmolin pour la précieuse contribution. Merci Monsieur Duteil. Et Sylvain Gruel est toujours avec nous, tout comme Patrice Couturier. 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
1: Ça s'appelle Made in Lot-et-Garonne et c'est une émission qui vous est proposée par Radio 4 et Radio Bulle avec Patrice Couturier. Rebonjour Patrice.
2: Mais oui, Samia, on est encore là, on est au Cozy Coffee, place des Laitiers à Agen. Très très heureux de pouvoir parler d'une façon un peu différente des entrepreneurs locaux et puis du tissu entrepreneurial.
1: On a pris le temps aujourd'hui, on a aussi pris le temps pour vous présenter Sylvain Gruel qui sera notre animateur expert tout au long de cette saison et on est vraiment ravis de pouvoir proposer un contenu partagé entre deux radios lot-et-garonnaises mais deux radios associatives.
2: Exactement, c'est important qu'on soit mis en avant nous aussi, Radio Bulle et Radio 4, et on va parler avec Sylvain Gruel qui nous fait le plaisir d'être notre expert sur Made in Lot-et-Garonne. Je vais te demander Sylvain de sortir ta boule de cristal et de voir la perspective de tes entreprises, allez, on va dire à 3-5 ans.
1: Ton souhait.
2: Ta vision.
3: Bah déjà que dans 3-5 ans elles existent encore, ce sera déjà une belle victoire parce qu'on est quand même plein d'incertitudes. Moi par exemple, la plupart on est lié au monde du bâtiment, de la rénovation et autres, donc à partir du moment où il y a moins de transactions immobilières, à partir du moment où les coûts d'un prêt immobilier sont plus chers, bah, on vient gratter sur les enveloppes de travaux et toutes ces choses là donc ouais, à 3-5 ans bah, déjà que mes entreprises continuent de perdurer, si j'arrive en plus de ça à les stabiliser, à les développer, bah, ce sera la cerise sur le gâteau.
2: On dit souvent que quand le bâtiment va,
3: Tout va.
2: Ça, c'est vraiment, pour toi, c'est primordial de toute manière.
3: Ben oui, parce qu'il y a quelques années de ça, par exemple, on dit, allez, pour faire sa retraite, on va investir, on va s'acheter un petit appartement qu'on va louer, et ça permettra de faire la retraite, parce que quoi qu'il arrive, le bâtiment et l'immobilier, ça ne baisse pas, c'est une valeur sûre, nanana, ça, on l'a tous entendu. Aujourd'hui, ce qui se passe depuis quelques temps, et Philippe le sait bien mieux que moi, aujourd'hui, vous allez investir, vous allez acheter un petit immeuble, vous allez faire 2-3 appartements, donc avec les soucis liés à l'urbanisme, aux travaux, aux locataires qui peut-être ne paiera pas, va casser des choses pour un petit rendement à la fin si tout se passe bien, qui ne sera pas énorme. Mais vous aurez fait travailler des artisans, vous aurez fait travailler peut-être les hôtels, les restaurants, enfin tout le tissu local. Sauf qu'aujourd'hui, vous allez faire des placements en bourse ou autre, vous avez des rendements 2-3 fois plus élevés sans, entre guillemets, aucun tracas, mais tout ce tissu local, du coup, ne participe pas à l'investissement, finalement.
1: En fait, tu es en train de nous dire que c'est un vrai pari de travailler comme ça avec l'économie locale, parce que, effectivement, quand on a la bosse du commerce, et peut-être aussi, tu parlais de bourse, on peut être séduit par d'autres modes de
3: bourse,
1: de rendement.
3: De simples placements que vous pouvez proposer, des assurances ou des choses comme ça.
2: Philippe,
4: c'est juste évident. Alors, moi, effectivement, quand j'ai vendu mon entreprise, la première chose que j'ai fait, c'est placer mon argent dans le monde de la finance, parce que je n'avais pas confiance en l'immobilier. Et Dieu merci, aujourd'hui, je suis resté sur tout ce que je peux rencontrer. J'ai un ami qui a une vingtaine d'appartements sur le Villeneuvois. Me dit, c'est bon, allez, arrive à 20 appartements. Maintenant, je sais que j'en ai un ou deux qui, à la fin du mois, ne paiera pas. Donc ça fait partie un peu comme quand vous avez une entreprise. Vous dites que vous arrivez à 20 salariés, vous savez qu'un matin, il y en a un qui ne sera pas là. C'est comme ça. Donc le côté immobilier aujourd'hui, c'est très compliqué. Et d'ailleurs, on l'entend tous les jours, puisqu'on dit que la France est le pays où les gens font le plus de placements. On a beaucoup, beaucoup d'argent sur les livrets de caisse d'épargne et autres, notamment ce qu'on appelle l'épargne. Donc ça prouve bien que si les gens épargnent, c'est qu'ils ne vont pas vers l'immobilier et on ne vous encourage pas à aller vers l'immobilier parce que rien n'est fait, le prix des prêts qui monte très haut aujourd'hui, les contraintes sans arrêt, je dirais un DPE, vous êtes constamment contrôlé, enfin je veux dire aujourd'hui ça devient très compliqué de se lancer dans l'immobilier et c'est dommage parce que si on pouvait, je pense encourager les gens qui épargnent à se lancer dans l'immobilier, on va dire attention résidence secondaire, ça va être une taxe, si vous avez un logement non utilisé, ça va être une taxe. Donc je pense qu'aujourd'hui rien n'est fait pour relancer le bâtiment et l'immobilier. J'espère qu'un jour des gens réfléchiront pour que l'argent sorte des livrets de caisse d'épargne.
2: Si tout va bien, quels investissements tu souhaites réaliser dans tes différentes entreprises dans les années à venir, les mois à venir?
3: Au sein des entreprises,
2: ouais. Au sein ou peut-être évoluer également géographiquement. Est-ce que tu veux rester sur le territoire? Est-ce que tu veux partir sur la France, sur l'international?
1: Je pense qu'il parle déjà un peu sur la France, Sylvain.
3: Alors, il a appelé un au peu niveau de la maîtrise d'œuvre, oui, on a des projets partout en France. Donc ça, c'est une bonne chose. Quand le projet est intéressant et qu'il est viable financièrement pour le client et pour nous, on se déplace avec grand plaisir. Après, au niveau structurel, à l'inverse de ce qu'on disait tout à l'heure, moi j'aime bien internaliser les savoirs. C'est vrai que je trouve ça plus intéressant. Je prends le cas, quand j'ai commencé, j'avais pas de bureau d'études, j'avais pas de dessinateur. Aujourd'hui, dans les deux structures, on a un bureau d'études et on est indépendant sur cette partie-là. Ouais. Donc c'est vrai que moi j'ai plutôt tendance, peut-être à la vieille école, à vouloir internaliser les savoirs. Mais aussi parce que l'avantage d'avoir cette personne en interne, bon déjà effectivement on l'a à disposition et on a une flexibilité qui est peut-être plus intéressante parce que quand on a quelqu'un qui est à son compte, qui est prestataire, mais comme tout le monde est, il a son client, il a sa charge de travail, peut-être qu'il pourra pas répondre à la réactivité parce qu'on revient au rendez-vous de suite, il faut modifier tel truc. Et nous notre métier, le métier de la rénovation, c'est ça, c'est de l'adaptabilité, c'est de la réactivité. Et c'est vrai que pour ça moi j'ai plutôt tendance à vouloir internaliser, même si ça me coûte beaucoup, beaucoup plus cher. Et alors, si ouais. après, si on fait le parallèle, par exemple, sur les magasins de bricolage, sur les magasins Weldom, oui, dans les années à venir, on avait le cas sur Aimé où on avait prévu une phase 2, si le magasin marchait bien, de créer une zone bâtie. Donc, s'il faut l'intégrer dans les 3 à 5 ans, effectivement, sur les Weldom, on avait ce projet-là. Ouais.
1: Tu disais, je suis de la vieille école, parce qu'effectivement, bon, t'es pas vieux, Sylvain, mais en plus, tu sais t'entourer et t'as aussi du recul maintenant sur ce que t'as pu accomplir. Quelle place tu voudrais donner à la transmission et aux nouvelles générations d'entrepreneurs dans les années à venir? Même si c'est difficile de se projeter, on le sait qu'on est dans un contexte assez.
3: La transmission, déjà, elle commence par là, aujourd'hui. Ouais. Tu vois ce qu'on fait, on parle du métier d'entrepreneur, on essaie aussi de casser le mythe, comme disait Philippe tout à l'heure, de allez-y, montez une boîte, vous allez être millionnaire et vous allez être sur votre canapé, ça va se faire tout seul. Bien sûr, si c'était ça, on le ferait tous. Et après, moi, je viens du monde de l'apprentissage et de la formation. J'ai été formé 100% de mes diplômes. Moi, j'ai fait un lycée des métiers d'art, j'ai un CAP d'ébénisterie, j'ai fait un CAP de menuiserie, BP, une mention complémentaire, un BTS conducteur de travaux. Tout ça, moi, ça a été fait en alternance. Donc, dans la transmission, c'est les alternants. Les alternants, c'est super intéressant. Que ce soit Weldom, on en a. Sur menuiserie, entreprise menuiserie, on en a. Sur la maîtrise d'œuvre, on n'en a pas encore pris, mais on prend régulièrement des stagiaires.
2: Et puis, redorer un petit peu ce blason de l'apprentissage aussi, de l'alternance, parce qu'on sait que l'image n'est pas toujours très bonne. Et c'est vrai que c'est intéressant.
1: On a gardé ça.
3: Un peu mieux, mais c'est vrai. Ouais,
1: de la voie de garage, de tout ce qui est métier.
3: Oui. C'est exactement ce que j'ai entendu moi à l'époque.
1: Ouais, pareil.
2: Et continue donc, continue
3: comme ça, tu vas finir en CAP.
1: Voilà, c'est-à-dire, si tu sais pas réfléchir, tu feras des choses de tes mains. Et on se rend compte qu'il y a peut-être une inversion de la tendance là, notamment avec.
3: De toute façon, aujourd'hui, on le voit. Je suis en recrutement là en ce moment, donc je reçois pas mal de profils. Et j'ai certains CV, par exemple, j'ai le cas, je pense à une que je reçois à 14h aujourd'hui, bac général, et qu'elle a eu son bac général, elle est partie en CAP.
2: Quel secteur tu aimerais que nous découvrions dans les prochaines émissions de Made in Lot-et-Garonne? Est-ce qu'il y a un secteur qui t'intéresse à part le tien?
1: Alors, c'est un appel à projet aussi, les amis.
3: Il y a un secteur que je ne connais pas, c'est plutôt le secteur de l'agro. Et quand je vois que ça pousse quand même pas mal, on voit pas mal d'innovations arriver et autres, en plus locales. Donc, moi, c'est un secteur qui.
2: C'est un secteur qui t'intéresse.
3: Qui m'intéresse, ouais, parce que je ne connais pas.
2: Ça y est, on a le prochain conducteur.
1: Exactement. Mais on n'a pas la prochaine question. Je vais vous l'adresser, messieurs, à chacun de vous. Hein. Si vous deviez donner une seule clé à quelqu'un qui nous écoute et hésite aujourd'hui à entreprendre dans Lot-et-Garonne, quelle serait-elle? Vous avez une minute.
5: Il me semble que la clé, c'est l'accompagnement. On en a parlé tout à l'heure. Alors, l'accompagnement, évidemment, par des gens compétents, des gens bienveillants. On prend ce vocable, aujourd'hui, il est peut-être un peu galvaudé, mais un accompagnement de porteur de projet doit être bienveillant. Pour autant, il doit être exigeant. Si je me rappelle ce que je faisais pendant 23 ans, parfois, on me reprochait d'être exclusivement sur les points qui ne vont pas dans un projet, les points à améliorer. Donc, l'accompagnant doit aussi doser cet aspect-là, mais en même temps, sa valeur ajoutée, elle est plutôt de dire ce qui ne va pas, ce sur quoi il faut travailler, plutôt que de dire ce qui va. Après, c'est de la psychologie. Et donc, de temps en temps, la psychologie impose aussi de féliciter ce qui va.
2: Pourquoi partir dans l'entrepreneuriat, Philippe ?
4: Partir dans l'entrepreneuriat, c'est déjà parce qu'on a, ce qu'on disait tout à l'heure, une bonne idée. Et pour répondre à la question d'avant, je pense que la première chose que vous devez faire, c'est la remise en question. C'est de dire, j'ai une bonne idée, mais la première chose que je vais faire, c'est pas partir à l'aventure et accepter d'entendre et écouter et ne pas partir seul en disant, j'ai avoir des œillères. Effectivement, la première chose qu'on va vous dire, c'est attention à ci, attention à ça. Et qu'est-ce qu'on va dire? Ah bah dis donc, t'es pessimiste. Non, je suis pas pessimiste. Attention à la concurrence, attention au marketing, attention au coût. Faut pas oublier qu'un entrepreneur ne fonctionne que si ses clients sont contents. Moi, c'est toujours ce que je dis. Comment tu as fait pour réussir dans la vie? Bah, j'ai tout fait pour contenter mes clients. Et quand j'appelle un client, il me dit, je vous suis. Et c'est la première chose qu'il faut faire. C'est la remise en question tous les matins de se dire, je n'ai pas réussi, je n'ai pas gagné. Oui, mon dernier projet a avancé, mais c'est pas pour ça que demain il sera encore là.
1: Et cultiver ce lien de confiance.
4: Et puis effectivement, savoir essayer de parler continuellement à des personnes qui ont cette expérience. Je pense qu'aujourd'hui, des structures vous proposent de l'accompagnement. Et bien, d'y être régulièrement, d'entendre et d'écouter des personnes qui ont de l'expérience. Je dis une fois de plus, c'est pas tout prendre, c'est prendre les bonnes idées, vous rester maître de votre société, mais savoir aussi être remis en question dans vos idées.
2: Sylvain, toi qui es entrepreneur, voilà, qui est parti à l'aventure depuis maintenant plusieurs années, qu'est-ce que tu dirais à quelqu'un qui hésite encore à nous écouter sur Radio Bulle et sur Radio 4 pour partir dans l'entrepreneuriat?
3: Déjà, il ne faut pas attendre de répondre à 100% de ces questions avant de se lancer, sinon on ne se lancera jamais. Moi, je sais qu'en règle générale, je me dis toujours, allez, si je verrouille 70% de mes questionnements, j'y vais. Et les 30%, ça va en découler. À un moment donné,
2: il faut y aller.
1: C'est le mot de la fin.
2: Il faut y aller,
1: les amis. Et c'est vrai qu'on doit y aller. C'était la première édition de Made in Lot-et-Garonne, le rendez-vous de Radio Bulle et Radio 4 consacré à l'entrepreneuriat local. Merci à Sylvain Gruel, notre animateur expert et partenaire.
3: Avec plaisir.
1: Pour cette première émission. pour ton témoignage. Merci aussi à monsieur Philippe Dutheil.
4: Bah, merci à vous de nous accueillir dans ce super lieu.
1: Vous connaissiez ?
4: Pas du tout.
1: Ah,
4: et
1: c'est chouette.
4: Ça donne envie de venir se poser avec son ordinateur et de venir, voilà, un petit chef d'entreprise qui est dans le coin. Il vient se poser avec son ordinateur, vient boire un café. Et puis en plus, on a envie de discuter avec. Ça me fait penser un peu à l'esprit pop, c'est-à-dire je discute avec la table d'à côté alors que d'être chacun dans son coin.
1: Ouais.
4: Et je pense que ça, c'est aussi des choses importantes aujourd'hui pour notre jeunesse.
2: Et l'objectif de l'émission, je crois aussi, de Madine Lot-et-Garonne, c'est de pouvoir connaître des lieux qu'on n'est peut-être pas habituellement, on n'a pas l'habitude de venir, et de pouvoir échanger également avec, entre les invités, si on peut mettre en relation uns et les autres. Ça, c'est aussi le boulot de Radio Bulle et de Radio 4.
1: Cultiver un réseau. Et donc, merci beaucoup à Xavier Dalmolin du groupe Ardef qui nous a reçus aujourd'hui au Cozy Coffee. Nous, chez Radio Bulle, ça fait. On entame la deuxième saison de partenariat. On est vraiment ravis, on est convaincus de ce lieu. C'est un lieu de sociabilité. C'est un lieu, effectivement, où on peut venir travailler, où on peut passer du temps. C'est ouvert 7 jours sur 7 en cœur de ville à Agen. Et si là, on n'est pas vraiment dans le cœur de ville et le moteur, on ne peut pas mieux faire en termes de dynamisme, je pense.
2: Non, ça, c'est clair. On est en plein dans Agen, place des Laitiers. Et c'est vraiment super agréable. Et c'est vrai qu'on voit les gens, depuis ce matin, l'enregistrement de l'émission, passer, venir, repartir, bosser un peu, prendre un petit café. Et c'est vraiment sympa. Franchement, bravo.
5: Bah, écoutez, merci. Merci pour ces compliments sur le lieu. Je les ferai suivre à Lionel, le porteur de projet, hein, qui s'investit énormément dans le développement de ce concept. C'est avec grand plaisir qu'on vous accueille aujourd'hui et je crois qu'on va vous accueillir d'autres fois, il me
1: bien
5: semble.
1: Bien sûr, on reviendra.
5: Il me semble que vous serez toujours le bienvenu.
1: Merci beaucoup, à très bientôt les amis pour un nouveau Madine Lot-et-Garonne sur Radio Bulle et Radio 4. Et merci Patrice.
2: Et merci Samia,
1: c'était
2: très vite.
1: Hein.
2: Ah ouais,
1: vite.
2: C'était bien.
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1: Une partie des élèves des lycées Marguerite Fiol et Benoît Dazy à Fumel ont bloqué l'accès à la cité scolaire ce matin. Plusieurs dizaines de lycéens ont participé au mouvement avec des revendications sur le prix de la cantine, les horaires, l'interdiction des téléphones et le manque de moyens. Les gendarmes ont été dépêchés sur place pour prévenir tout débordement. À Villeneuve, en revanche, aucun nouveau blocage n'a eu lieu au lycée Lot-et-Bastide malgré les tensions des jours précédents et un important dispositif policier ce matin. Tout ça s'inscrivait évidemment dans le mouvement de grève nationale de ce mardi. Une table ronde consacrée à l'avenir de la sécurité civile se tiendra demain au SDIS de Lot-et-Garonne à Foulayronnes, organisée par la présidente du conseil d'administration, Sophie Borderie, et le préfet de Lot-et-Garonne, Bruno André. Cette table ronde réunira parlementaires, représentants des maires, syndicats et direction des pompiers. Les échanges porteront sur les conséquences de l'été, la hausse des interventions, le mouvement de grève national, les contraintes de terrain et l'adaptation des moyens pour répondre aux besoins futurs de la population. Les pompiers, justement, qui ont été mobilisés hier après-midi pour une intervention spectaculaire en plein centre-ville d'Agen. Une femme qui se serait portée plusieurs coups de couteau a été prise en charge dans un immeuble du boulevard de la République. Classée en urgence absolue, elle a dû être évacuée par l'extérieur à l'aide de la grande échelle et du grimpe. 14 pompiers, 2 ambulances et le SMUR ont été engagés. La police a sécurisé le secteur et la circulation a été interrompue pendant plus d'une heure. Un pilote du LM de 72 ans est mort hier à Foyé après le crash de son appareil près de l'aérodrome privé de la commune. Selon les témoignages, l'accident serait survenu lors d'une seconde tentative d'atterrissage alors que le vent soufflait en rafale. L'ULM s'est écrasé dans un pré à moins de 200 mètres de la piste. L'ULM s'est ensuite embrasé. 16 pompiers ont été mobilisés et une enquête a été ouverte avec l'appui de la brigade de gendarmerie des transports aériens de Pau pour déterminer les circonstances exactes du crash. C'est une voie à contre-courant dans le débat sur l'acétamipride. Alors que la loi adoptée cet été ouvre la voie sous condition à une dérogation pour l'utilisation de l'acétamipride pour la noisette, je parle là de la loi Duplomb, Laurent Cavaillé, producteur conventionnel dans le Fumélois, adhérent de la coordination rurale, affirme pouvoir désormais s'en passer. Lui-même réclamait pourtant autrefois son retour face aux attaques de punaises diaboliques et de balanins. Mais avec 3 années de recul, il estime que d'autres traitements et une surveillance plus fine des ravageurs permettent de protéger les vergers sans ce néonicotinoïde. Laurent Cavaillé.
2: J'étais un des premiers agriculteurs aussi à râler que d'autres pays puissent utiliser l'acétamipride sur les noisettes, et nous non. Et nous vendre les noisettes en plus qu'on était obligé de les manger, quoi. Donc ça, c'est un truc qui me faisait râler au départ. Mais en fait, on se rend compte, depuis que l'acétamipride est arrêté, qu'on n'a plus de punaises. On arrive à traiter autrement et on maîtrise très bien les punaises.
3: Est-ce que vous pensez que c'est un concours de circonstances? C'est lié ou c'est un hasard? Vous pensez que c'est lié? Comme si l'acétamipride attirait les punaises, c'est ça?
2: Je pense que les années où on a été attaqué par les punaises, il y en avait partout, tout le monde en avait chez soi, partout, donc c'était vraiment une forte, forte pression qu'il y a eu de punaises qui ont été régulées naturellement. Pour ma part, moi, on est même plusieurs à penser ça, et que l'acétamipride, bien sûr, c'était un produit qui faisait, mais vu les dangers vraiment importants de ce produit, qui n'ont pas été arrêtés pour rien, on peut faire avec d'autres produits moins dangereux. Certes, c'est plus de passages, mais il faut aujourd'hui maîtriser ça en regardant la pression qu'on a de punaises, c'est-à-dire faire des piégeages et ne traiter que par rapport au piégeage, ne pas
3: donc
2: traiter...
3: Donc là, tous les débats qui ont enflammé l'Assemblée nationale sur cette question de l'acétamipride, avec cette loi Duplomb qui a été votée, adoptée pour la réintroduction de l'acétamipride, des dérogations pour certaines filières qui en ont besoin, comme la filière noisette par exemple, elle ne se justifie pas. Et aujourd'hui, vous, puisque cette loi Duplomb, elle entre en vigueur là, donc ça sera en fait appliqué pour la récolte prochaine,
2: ouais.
3: Celle-là qui s'est conduite sans acétamipride, pour vous, elle s'est bien passée?
2: Depuis 3 ans, ça s'est très bien passé. C'est beaucoup plus politique, à mon avis, ce qui s'est passé avec l'acétamipride qu'autre chose.
3: Donc, vous-même qui êtes adhérent à la coordination rurale,
2: ouais.
3: Coordination rurale qui mettait en avant le fait qu'il faut nous laisser bosser, on a besoin de traiter avec ça. Donc, finalement, vous allez à contre-courant de vos collègues, vous n'êtes pas tous d'accord, en fait?
2: Je pense qu'aujourd'hui, on est nombreux à penser ça, quoi. Moi, le premier, j'étais pour remettre ce produit, puisque les autres pays l'utilisaient. Mais on voit avec du recul...
3: Le produit n'est pas utile, en fait.
2: On voit avec du recul que ce produit, on peut faire sans.
1: Laurent Cavaillé, producteur de noisettes à Quasi-de-Roc. Un important trafic de cocaïne alimentant notamment Bordeaux, Angoulême et Marmande a été démantelé après près de 2 ans d'enquête. L'affaire avait débuté avec la saisie de 7 kilos de cocaïne dans une voiture. Et au final, 5 hommes ont été interpellés début septembre en Gironde, Charente et dans la Vienne. Les perquisitions ont permis de saisir plus de 80 000 euros. Plusieurs véhicules, motos et objets de luxe pour environ 350 000 euros. Au total, 4 suspects ont été mis en examen et placés en détention provisoire. La communauté de communes du Confluent et des Coteaux de Preissas mène en ce moment 2 chantiers pour reconstruire les digues endommagées par les crues de février à Aiguillon et à Port-Sainte-Marie. À Aiguillon, une fosse de 4000 m² et 9100 m³ a dû être comblée après l'érosion interne de la digue. À Port-Sainte-Marie, ce sont des galeries de ratop qui avaient fragilisé l'ouvrage. Le coût total atteint 500 000 euros, dont 25% financés par le Fonds vert. Les travaux doivent être achevés avant la fin octobre. Et justement, à Port-Sainte-Marie, la départementale 813 va être fermée pendant 8 mois à partir du 2 novembre en raison du risque d'effondrement d'une partie de la chaussée vers la Garonne, là aussi fragilisée par les crues de 2021 d'abord, puis de février ensuite. Les murs de soutènement doivent être renforcés. Le chantier est estimé à 5 millions d'euros. Il prévoit notamment 108 pieux ancrés à 20 mètres de profondeur. Des déviations seront mises en place avec environ 10 minutes de trajet supplémentaire. La réouverture, elle est prévue en juin 2027. Patience donc et excellente journée à tous.
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1: Une journée mitigée mais plutôt belle dans l'ensemble. Cet après-midi, on a le soleil qui devrait percer. Le ciel va rester un petit peu voilé mais on aura quand même des éclaircies et surtout des températures toujours douces, chaudes, voire même un peu lourdes. Il fait pas très très bon. 29 degrés annoncés dans l'après-midi avec des ressentis autour de 30 ou de 31. On pourrait avoir quelques gouttes sur le nord du Lot-et-Garonne cette nuit, mais vraiment quelques gouttes. Hein. Ça ne sera absolument pas suffisant pour arroser les sols. La journée de demain sera extrêmement nuageuse, très douce aussi. On aura, imaginez-vous, déjà 20 degrés au lever du jour. Et dans l'après-midi, on atteindra les 27 ou les 28 avec des 29 degrés ressentis en air ambiant. La pluie devrait arriver enfin pendant la soirée et pendant la nuit avec des averses orageuses attendues sur l'ensemble du territoire. Par contre, ces orages, ils auront été totalement balayés pendant la nuit, car la journée de jeudi s'annonce belle sur l'ensemble du Lot-et-Garonne avec des températures qui culmineront à 21 degrés dans l'après-midi. La pluie pourrait peut-être faire son retour ce week-end.
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1: Aboudi de Beauregard, décès de Madame Rosette Safi, survenue à l'âge de 85 ans. Ses obsèques religieuses seront célébrées aujourd'hui en l'église de Beauregard à 15h. L'inhumation aura ensuite lieu au cimetière de Beauregard à 16h. Une urne sera mise à disposition au profit de la Fédération française de cardiologie. À Montclar, en Lot-et-Garonne, décès de Madame Marie Beaujard, née Laporte Frey, survenue à l'âge de 95 ans. Ses obsèques religieuses seront célébrées mercredi 30 septembre en l'église de Montclar à 15h30. L'inhumation aura lieu au cimetière de Montclar, rue du Tour de Ville, à 16h15. Cet avis est communiqué par les pompes funèbres choisies. À Montflanquin, décès de M. Patrick Fiol, survenu à l'âge de 65 ans. Ses obsèques civiles seront célébrées jeudi 1er octobre au crématorium du Grand Villeneuvois d'Alésée-Cazeneuve à 15h. La crémation aura lieu au crématorium d'Alésée-Cazeneuve à 15h30. Cet avis est communiqué par les pompes funèbres Laborde.

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7: Bon appétit, il est midi 30. Tout de suite, les infos.
8: Bonjour à tous, à la une de l'actualité ce midi, une grève nationale à la fonction publique. Le RN fait bloc autour de Jordan Bardella, accusé de propos antisémites. Et puis un peu de patience avant la sortie du film Les Gremlins 3. Avance un coup d'œil sur le ciel cet après-midi, un temps couvert sur une grande partie de l'Hexagone. On attend même quelques gouttes de pluie en Bretagne et en Normandie, mais le temps sera plus lumineux autour de la Méditerranée. Les températures, 24 degrés pour les maximales cet après-midi à Montpellier, 25 à Perpignan, 26 à Rennes, 28 à Paris et Ajaccio, 29 à Marseille et 31 à Toulouse. Mais tout d'abord les écoles, France Travail, les policiers et les pompiers, tous se mobilisent aujourd'hui. C'est une grève dans la fonction publique partout en France, à l'appel de 8 syndicats. Ils dénoncent notamment un nouveau gel du point d'indice. Sylvain Valla est secrétaire à la CGT.
9: La fonction publique est particulièrement mal en point en raison des diverses cures d'austérité imposées par les gouvernements successifs. On demande l'arrêt immédiat de tous ces mesures d'austérité et d'avoir des budgets à la hauteur. Des budgets à la hauteur pour avoir des effectifs suffisants avec des agents qui soient correctement rémunérés et qui puissent avoir aussi la reconnaissance des qualifications et également la possibilité d'avoir des formations professionnelles adaptées.
8: Propos recueillis par Miline Debac. Et puis la contestation continue dans les lycées également. On compte au moins 200 blocages partout en France. À Paris, au moins 10 établissements.

0: sont concernés selon l'Académie. Des mobilisations ont lieu aussi à Lille, Grenoble, Marseille et Nice. À Nice, où des incidents ont éclaté devant le parc impérial, où les forces de l'ordre ont utilisé des gaz lacrymogènes après des jets de projectiles. Les cadres du Rassemblement National font bloc autour de Jordan Bardella après les écrits antisémites que Mediapart lui attribue en 2013. Le président du RN contre-attaque. Il affirme qu'on veut l'assassiner politiquement et conteste ses accusations. Il assure avoir saisi la justice et dit vouloir désormais se battre sur un terrain judiciaire. La CGT veut bloquer les prix du carburant et les marges des groupes pétroliers. Sophie Binet affirme que cette mesure pourrait soutenir le pouvoir d'achat sans peser sur les finances publiques. Elle cible particulièrement Total Energy, accusée de pratiquer des prix élevés auprès d'autres distributeurs malgré ses propres plafonds en station. La dette publique française continue de grimper. Elle atteint près de 3 600 milliards d'euros au deuxième trimestre, soit 119% du PIB selon l'INSEE. C'est 59,6 milliards de plus en trois mois. Le gouvernement prévoit désormais une dette à 121,7% du PIB en 2027, avec un déficit public attendu à 5% cette année-là. Le Gard, la Lozère et l'Hérault passent en vigilance orange à partir de minuit ce soir. Météo France prévoit un épisode méditerranéen avec de fortes pluies, des orages et un risque d'inondation. Des cumuls pouvant atteindre 100 mm localement. La plainte de Laurent Nunez contre l'humoriste Pierre-Emmanuel Barré a été classée sans suite par le parquet de Paris. Le ministre de l'Intérieur avait porté plainte après des propos tenus en novembre visant la police, la gendarmerie et Laurent Nunez lui-même. Le parquet explique qu'il ne peut engager de lui-même des poursuites pour injures ou diffamation. La FIFA accuse l'UEFA de mener une campagne de désinformation contre Gianni Infantino. Elle demande à la justice de Floride de rejeter une requête de l'instance européenne sur un projet abandonné d'ouverture de la Coupe du Monde aux investisseurs privés. La FIFA estime que cette démarche vise à influencer son élection présidentielle de mars 2027. La victoire de l'équipe de France face à la Belgique hier soir en Ligue des Nations a réuni 6,4 millions de téléspectateurs sur TF1, soit presque 33% de part d'audience, un carton. Jack Willis conserve sa couronne de meilleur joueur du top 14. Le Toulousain a été récompensé hier soir lors de la 22e nuit du rugby. Autre habitué du palmarès, Louis Biel-Biarret. Il reste le meilleur international français. La révélation de la saison est le jeune palois Fabien Bro-Boiry. Enfin, il faudra patienter un peu plus longtemps avant de retrouver Gizmo au cinéma. Warner Bros. Repousse d'un an la sortie de Gremlins 3. Le troisième volet de la saga est désormais attendu en octobre 2028. Julie Pierret.
1: Oui, Chris Columbus, scénariste du premier film sorti en 1984, réalisera ce troisième épisode avec ses petites créatures. Steven Spielberg sera lui chargé de la production exécutive. Warner Bros. A déjà dévoilé un très court extrait de 11 secondes à peine. On y voit Gizmo ouvrir la fermeture éclair d'un sac à dos dans lequel il se cache. Le scénario est signé Anna Marx à partir d'une première version écrite. Pour l'instant, le studio garde encore le secret sur l'histoire et sur le casting. Le film devait initialement sortir en novembre 2027. Les fans devront donc encore patienter presque une année supplémentaire avant de retrouver la célèbre créature sur grand écran.
0: Merci Julie. Voilà, c'est la fin de ce journal. Excellent après-midi à tous.

peu de jazz manouche sur Radio 4 avec Django et compagnie. On va écouter aujourd'hui deux excellents héritiers de Django Reinhardt, le Finlandais Olli Soikeli et le Néerlandais Paulus Schaffer, dans un morceau très connu, Seul ce soir.

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1: 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Ici.

0: Bonjour à tous. À la une de l'actualité, des poubelles brûlées devant les grilles, des vélos renversés, des pancartes. Le blocage des lycées se poursuit aujourd'hui à Lille, à Lyon, à Nice ou encore à Paris. Un appel de l'Union syndicale lycéenne. Le mouvement a été lancé dans la capitale il y a une dizaine de jours. Les élèves dénoncent des classes surchargées, des journées trop longues. Hier, 164 personnes ont été interpellées. Le ministre de l'Intérieur, Laurent Nunez, défend l'intervention des policiers et gendarmes. Les écoles, donc, France Travail, les policiers, les pompiers également, tous se mobilisent aujourd'hui. C'est une grève dans la fonction publique en France. C'est à l'appel de 8 syndicats, à 2 jours du budget présenté par le gouvernement. Ils dénoncent notamment un nouveau gel du point d'indice. Il sert à revaloriser les salaires. Sylvain Vallat est secrétaire à la CGT.
1: La fonction publique est particulièrement mal en point en raison des diverses cures d'austérité imposées par les gouvernements successifs. On demande l'arrêt immédiat de toutes ces mesures d'austérité et d'avoir des budgets à la hauteur. Des budgets à la hauteur pour avoir des effectifs suffisants avec des agents qui soient correctement rémunérés et qui puissent avoir aussi la reconnaissance des qualifications et également la possibilité d'avoir les formations professionnelles adaptées.
0: Des propos recueillis par Myline Debac, la CGT promet une journée noire dans la fonction publique. Des manifestations sont en cours à Marseille et à Lyon. Elle est prévue à 14h à Paris. Les autorités s'attendent à voir défiler entre 20 000 et 40 000 personnes aujourd'hui dans les rues de la capitale. L'extrême droite reste l'extrême droite pour Benjamin Haddad, le ministre de l'Europe. Le président du RN ne doit pas avoir un rôle majeur, estime Manuel Bompard, le coordinateur de la France Insoumise. Les réactions de l'opposition se multiplient après les propos antisémites de Jordan Bardella révélés par Mediapart. Il annonce avoir porté plainte pour diffamation contre le site d'investigation et des propos antisémites tenus dans des conversations écrites en 2013 lorsqu'il était jeune militant du Front National. Des comptes dans le rouge, la dette publique française atteint un nouveau record avec près de 3 596 millions d'euros au deuxième trimestre, soit 119% du PIB selon l'INSEE. C'est 59 600 millions d'euros de plus en 3 mois. La dette de l'État et celle de la sécurité sociale ont augmenté. Celle des administrations locales a diminué. Et on termine par du tennis. Arthur Fils rejoint le tableau principal du tournoi de Tokyo. Le Français a remporté son second match de qualification. Il a été contraint de jouer ses matchs à cause d'un problème d'inscription. Belle journée à tous.

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C'est le moment de retrouver vos petites annonces sur Radio 4. Des objets à vendre ou à donner, du bois de chauffage, des animaux, du foin et aussi des propositions de services et de recherche d'emploi. C'est parti pour les annonces du jour. Pour commencer, voici la rubrique d'hiver. À vendre des plateaux, des planches, des carrelés et des poteaux secs dans différentes variétés de bois et différentes dimensions. Du bois qui pourrait notamment convenir pour des travaux d'ébénisterie ou de menuiserie. À vendre aussi deux buffets en bois massif et puis pour se préparer à l'hiver, du bois de chauffage de chêne coupé en 50 et fendu. Il est sec depuis 3 ans, le prix est de 80 € le mètre cube, à prendre sur place à Fraisse-Pêche. Dans un autre registre, des tronçons de bois de pin sont à donner. Et petite information importante, une paire de lunettes de vue a été retrouvée à Rives, sur le chemin situé au lieu dit La Damiche. Place maintenant aux annonces agricoles, des boules de foin sont à vendre, ainsi que du foin en botte ronde. Dans la rubrique animaux, des chiots espagnols bretons sont à réserver, deux mâles et une femelle qui sont nés le 10 août dernier. Plusieurs animaux ont été récupérés par le chenil qui recherche les propriétaires. À Fumel, c'est une chienne marron croisée pointaire et braque qui a été trouvée. À Tonnens, un chien marron et blanc croisé d'Épagneul ainsi qu'un chien croisé de Jack Russell. On a également trouvé à Castelmoron une chienne croisée de Yorkshire. À Bournel, un chat tigré et des chatons. Et enfin, deux chats tigrés gris avec le ventre blanc ont été retrouvés à Cusor et à Trémence. Une autre recherche concerne Villeréal, un petit chien marron foncé avec la queue longue a été perdu. Et puis une personne cherche à adopter une petite chienne épagneule breton. Pour terminer, quelques annonces liées à l'emploi et au service. Une dame cherche à effectuer des remplacements dans des familles d'accueil pour personnes âgées. Et du côté de Villeréal et des alentours, un auditeur propose ses services pour effectuer des petits travaux d'intérieur, d'extérieur et de jardinage. Le règlement peut se faire par chèque emploi-service. Voilà pour les petites annonces du jour sur Radio 4. Si vous souhaitez passer une annonce ou obtenir davantage de renseignements, vous pouvez appeler la radio le matin au 05 53 36 60 50. Et pour retrouver les petites annonces à tout moment, rendez-vous également sur le site internet radio4.fr. Merci à toutes et à tous pour votre écoute et à très bientôt sur Radio 4.

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2: Après les journées européennes du patrimoine qui ont rencontré un beau succès en Grand-Villeneuvois, la programmation du pays d'arrêt d'histoire se poursuit cet automne dès le samedi 3 octobre avec une découverte des paysages à travers d'ateliers artistiques. Pour nous en parler, Pélagie Moreau, responsable du service pays d'arrêt d'histoire.
3: Des ateliers artistiques qui nous permettent de plonger dans la nature, de faire de l'art avec elle. Et donc, nous accueillons l'artiste Sylvain Trabu, qui a développé un concept particulier et très amusant, qui est du land art de poche, donc des petits personnages créés à partir de matériaux naturels. Il y aura deux ateliers, le matin à La Roque-Timbaud, en partenariat avec la bibliothèque, et puis l'après-midi à Villeneuve-sur-Lot, sur le site de Lascrozes. Le même jour, à partir de 16h à Pujol, il y aura un atelier de peinture de paysage avec Laurent Barre. C'est particulièrement intéressant pour développer le regard, scruter notre paysage, notre environnement. Et c'est surtout un moment vraiment très plaisant.
2: Octobre, c'est également le mois des Journées nationales de l'architecture. Un sujet prisé par le pays d'arrêt d'histoire qui propose visites et expositions. Pélagie Moreau.
3: Nous sommes aussi invités à traiter de l'architecture tout au long du mois et c'est ce qu'on fera avec un rendez-vous le samedi 10 octobre pour découvrir une église qui est un petit peu méconnue à Villeneuve, qui est l'église de Courbiac, créée dans les années 70. Il y a un autre rendez-vous pendant la première quinzaine d'octobre, une exposition qui aura lieu à l'atelier des habitants à Villeneuve. Ce sera l'exposition de croquis réalisée par les élèves du lycée Lot et Bastide de la classe sciences et technologies du design et des arts appliqués. Ils sont venus en mai dernier faire une visite pour découvrir la Bastide et puis crayonner. À chaque lieu, à chaque station, ils avaient 5 minutes pour faire un croquis, montrer un point de vue de la Bastide. Et donc on invite le tout public à venir découvrir leur création. C'est gratuit.
2: Retrouvez tout le programme de l'automne dans la plaquette Rendez-vous Grand Villeneuvois, disponible en ligne sur le site internet de l'agglomération.
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0: début d'après-midi, il est 13h30. Toute l'actualité près de chez vous, en Lot-et-Gard, on est en Dordogne. C'est maintenant dans le journal de Radio 4, un point complet sur l'information locale. Pierre-Anthony Épinette.
1: Une partie des élèves des lycées Marguerite Fiol et Benoît Dazy à Fumel ont bloqué l'accès à la cité scolaire ce matin. Plusieurs dizaines de lycéens ont participé au mouvement avec des revendications sur le prix de la cantine, les horaires, l'interdiction des téléphones et le manque de moyens. Les gendarmes ont été dépêchés sur place pour prévenir tout débordement. À Villeneuve, en revanche, aucun nouveau blocage n'a eu lieu au lycée Lot-et-Bastide malgré les tensions des jours précédents et un important dispositif policier ce matin. Tout ça s'inscrivait évidemment dans le mouvement de grève nationale de ce mardi. Une table ronde consacrée à l'avenir de la sécurité civile se tiendra demain au SDIS de Lot-et-Garonne à Foulayronne, organisée par la présidente du conseil d'administration, Sophie Bordery, et le préfet de Lot-et-Garonne, Bruno André. Cette table ronde réunira parlementaires, représentants des maires, syndicats et direction des pompiers. Les échanges porteront sur les conséquences de l'été, la hausse des interventions, le mouvement de grève national, les contraintes de terrain et l'adaptation des moyens pour répondre aux besoins futurs de la population. Les pompiers, justement, qui ont été mobilisés hier après-midi pour une intervention spectaculaire en plein centre-ville d'Agen. Une femme qui se serait portée plusieurs coups de couteau a été prise en charge dans un immeuble du boulevard de la République. Classée en urgence absolue, elle a dû être évacuée par l'extérieur à l'aide de la grande échelle et du grimpe. 14 pompiers, 2 ambulances et le SMUR ont été engagés. La police a sécurisé le secteur et la circulation a été interrompue pendant plus d'une heure. Un pilote du LM de 72 ans est mort hier à Foyé après le crash de son appareil près de l'aérodrome privé de la commune. Selon les témoignages, l'accident serait survenu lors d'une seconde tentative d'atterrissage alors que le vent soufflait en rafale. L'ULM s'est écrasé dans un pré à moins de 200 mètres de la piste. L'ULM s'est ensuite embrasé. 16 pompiers ont été mobilisés et une enquête a été

0: été ouverte avec l'appui de la brigade de gendarmerie des transports aériens de Pau pour déterminer les circonstances exactes du crash. C'est une voie à contre-courant dans le débat sur l'acétamipride. Alors que la loi adoptée cet été ouvre la voie sous condition à une dérogation pour l'utilisation de l'acétamipride pour la noisette, je parle là de la loi Duplon, Laurent Cavaillé, producteur conventionnel dans le Fumélois, adhérent de la coordination rurale, affirme pouvoir désormais s'en passer. Lui-même réclamait pourtant autrefois son retour face aux attaques de punaises diaboliques et de balanins. Mais avec 3 années de recul, il estime que d'autres traitements et une surveillance plus fine des ravageurs permettent de protéger les vergers sans ce néonicotinoïde. Laurent Cavaillé.
1: J'étais un des premiers agriculteurs aussi à râler que d'autres pays puissent utiliser l'acétamipride sur les noisettes, et nous non. Et nous vendre les noisettes en plus qu'on était obligé de les manger, quoi. Donc ça, c'est un truc qui me faisait râler au départ. Mais en fait, on se rend compte, depuis que l'acétamipride est arrêté, qu'on n'a plus de punaises. On arrive à traiter autrement et on maîtrise très bien les punaises.
2: Est-ce que vous pensez que c'est un concours de circonstances? C'est lié ou c'est un hasard? Vous pensez que c'est lié? Comme si l'acétamipride attirait les punaises, c'est ça?
1: Je pense que les années où on a été attaqué par les punaises, il y en avait partout. Tout le monde en avait chez soi, partout. Donc c'était vraiment une forte, forte pression qu'il y a eu de punaises qui ont été régulées naturellement. Pour ma part, moi, on est même plusieurs à penser ça. Et que l'acétamipride, bien sûr, c'est un produit qui faisait, mais vu les dangers vraiment importants de ce produit, qui n'ont pas été arrêtés pour rien, on peut faire avec d'autres produits moins dangereux. Certes, c'est plus de passages, mais il faut aujourd'hui maîtriser ça en regardant la pression qu'on a de punaises, c'est-à-dire faire des piégeages et ne traiter que par rapport aux piégeages, ne pas
2: donc
1: traiter...
2: Donc là, tous les débats qui ont enflammé l'Assemblée nationale sur cette question de l'acétamipride, avec cette loi Duplon qui a été votée, adoptée pour la réintroduction de l'acétamipride, des dérogations pour certaines filières qui en ont besoin, comme la filière noisette par exemple, elle ne se justifie pas. Et aujourd'hui, vous, puisque cette loi Duplon, elle entre en vigueur là, donc ce sera en fait appliqué pour la récolte prochaine,
1: ouais.
2: Celle-là qui s'est conduite sans acétamipride, pour vous, elle s'est bien passée?
1: Depuis 3 ans, ça s'est très bien passé. C'est beaucoup plus politique, à mon avis, ce qui s'est passé avec l'acétamipride qu'autre chose.
2: Donc, vous-même qui êtes adhérent à la coordination rurale,
1: ouais.
2: Coordination rurale qui mettait en avant le fait qu'il faut nous laisser bosser, on a besoin de traiter avec ça. Donc, finalement, vous allez à contre-courant de vos collègues, vous n'êtes pas tous d'accord en fait?
1: Je pense qu'aujourd'hui, on est nombreux à penser ça. Quoi.
2: Ouais.
1: Moi, le premier, j'étais pour remettre ce produit, puisque les autres pays l'utilisaient. Mais on voit avec
2: le
1: du recul.
2: Le produit n'est pas utile en fait.
1: On voit avec du recul que ce produit, on peut faire sans.
0: Laurent Cavaillé, producteur de noisettes à Quasi-de-Roc. Un important trafic de cocaïne alimentant notamment Bordeaux, Angoulême et Marmande a été démantelé après près de 2 ans d'enquête. L'affaire avait débuté avec la saisie de 7 kilos de cocaïne dans une voiture. Et au final, 5 hommes ont été interpellés début septembre en Gironde, Charente et dans la Vienne. Les perquisitions ont permis de saisir plus de 80 000 euros. Plusieurs véhicules, motos et objets de luxe pour environ 350 000 euros. Au total, 4 suspects ont été mis en examen et placés en détention provisoire. La communauté de communes du Confluent et des Coteaux de Preissas mène en ce moment 2 chantiers pour reconstruire les digues endommagées par les crues de février à Aiguillon et à Port-Sainte-Marie. À Aiguillon, une fosse de 4000 m² et 9100 m³ a dû être comblée après l'érosion interne de la digue. À Port-Sainte-Marie, ce sont des galeries de ratopes qui avaient fragilisé l'ouvrage. Le coût total atteint 500 000 euros, dont 25% financés par le Fonds vert. Les travaux doivent être achevés avant la fin octobre. Et justement, à Port-Sainte-Marie, la départementale 813 va être fermée pendant 8 mois à partir du 2 novembre en raison du risque d'effondrement d'une partie de la chaussée vers la Garonne. Là aussi, fragilisée par les crues de 2021 d'abord, puis de février ensuite, les murs de soutènement doivent être renforcés. Le chantier est estimé à 5 millions d'euros. Il prévoit notamment 108 pieux ancrés à 20 mètres de profondeur. Des déviations seront mises en place avec environ 10 minutes de trajet supplémentaire. La réouverture, elle est prévue en juin 2027. Patience donc, et excellente journée à tous.
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0: Une journée mitigée mais plutôt belle dans l'ensemble. Cet après-midi, on a le soleil qui devrait percer. Le ciel va rester un petit peu voilé mais on aura quand même des éclaircies et surtout des températures toujours douces, chaudes voire même un peu lourdes. Il fait pas très très bon. 29 degrés annoncés dans l'après-midi avec des ressentis autour de 30 ou de 31. On pourrait avoir quelques gouttes sur le nord du Lot-et-Garonne cette nuit, mais vraiment quelques gouttes. Hein. Ça ne sera absolument pas suffisant pour arroser les sols. La journée de demain sera extrêmement nuageuse, très douce aussi. On aura, imaginez-vous, déjà 20 degrés au lever du jour et dans l'après-midi, on atteindra les 27 ou les 28 avec des 29 degrés ressentis en air ambiant. La pluie devrait arriver enfin pendant la soirée et pendant la nuit avec des averses orageuses attendues sur l'ensemble du territoire. Par contre, ces orages, ils auront été totalement balayés pendant la nuit car la journée de jeudi s'annonce belle sur l'ensemble du Lot-et-Garonne avec des températures qui culmineront à 21 degrés dans l'après-midi. La pluie pourrait peut-être faire son retour ce week-end.
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0: Aboudi de Beauregard, décès de Madame Rosette Safi, survenue à l'âge de 85 ans. Ses obsèques religieuses seront célébrées aujourd'hui en l'église de Beauregard à 15h. L'inhumation aura ensuite lieu au cimetière de Beauregard à 16h. Une urne sera mise à disposition au profit de la Fédération française de cardiologie. À Montclar, en Lot-et-Garonne, décès de Madame Marie Beaujard, née Laporte Freye, survenue à l'âge de 95 ans. Ses obsèques religieuses seront célébrées mercredi 30 septembre en l'église de Montclar à 15h30. L'inhumation aura lieu au cimetière de Montclar, rue du Tour de Ville, à 16h15. Cet avis est communiqué par les pompes funèbres choisies. À Montflanquin, décès de M. Patrick Fiol, survenu à l'âge de 65 ans. Ses obsèques civiles seront célébrées jeudi 1er octobre au crématorium du Grand Villeneuvois d'Alès-et-Cazeneuve à 15h. La crémation aura lieu au crématorium d'Alès-et-Cazeneuve à 15h30. Cet avis est communiqué par les pompes funèbres Laborde.

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0: Il est l'heure à présent de retrouver le bulletin municipal de la commune de Montflanquin. Montflanquin aujourd'hui où l'on va parler d'octobre rose. Bonjour Rachel Vidal.
1: Bonjour Pierre-Anthony.
0: Et c'est vous qui êtes chargé aujourd'hui de nous parler d'Octobre Rose, parce que c'est la première fois que la mairie de Montflanquin se mobilise à l'occasion d'Octobre Rose, le mois dédié à la sensibilisation au dépistage du cancer du sein, notamment, et à la solidarité envers les personnes touchées par la maladie. Cette première édition, c'est donc un début. Comment vous avez envisagé les choses, Rachel Vidal, du côté de Montflanquin?
1: Dans un premier temps, on va décorer la commune et la mairie. Donc il va y avoir des choses qui vont être mises en place dès cette semaine et jusqu'au début du mois d'octobre en termes de décoration et d'illumination. Et après, il y aura différentes manifestations qui vont être faites.
0: Alors je vois qu'effectivement, il y a plusieurs rendez-vous. Ça va commencer le 11 octobre, une marche solidaire.
1: C'est ça, absolument. Une marche solidaire qui est organisée avec les marcheurs de la Bastide, avec un point de départ au niveau de la place des Arcades. Et il y aura donc deux parcours, un parcours plus court de 7 km et un parcours plus long de 10 km, avec à la fin un petit verre de convivialité.
0: Donc ça, ce sera le dimanche?
1: Le dimanche 11 octobre.
0: Dimanche 11 octobre, ok. Parcours court, parcours plus long. L'objectif, c'est de passer surtout un moment ensemble, de soutenir la cause. Le 17, je vois que le sport féminin sera à l'honneur, c'est-à-dire?
1: Alors, avec le football club de Montflanquin, le samedi 17 octobre, il y aura deux matchs masculins, pas féminins, on n'a pas pu mettre de match féminin, mais il y aura deux matchs masculins organisés en faveur d'Octobre Rose. Donc, il y aura une soirée spéciale, il y aura donc un stand pour Octobre Rose et deux autres personnes qui sont de la commune. Et comme ils avaient déjà participé l'année dernière, une partie des recettes de la buvette seront reversées pour la cause.
0: Alors, Octobre Rose, on le sait, c'est une aventure collective. Il y a d'autres associations qui vont rejoindre progressivement le mouvement tout au long du mois d'octobre. Ce sera le cas, par exemple, des commerçants, de l'association des commerçants.
1: Absolument, l'association des commerçants qui vont être en lien avec nous. Il y a également une manifestation avec le rugby qui va être prévue, d'Escarats aussi qui s'est manifesté, qui souhaiterait participer à la cause. Donc petit à petit, ça prend de la place, ça prend de l'ampleur.
0: Bon, avec une distribution de pins aussi en forme de ruban rose qui sera organisée. On sait quand c'est pour une opération particulière ou c'est...
1: Non, ce sera auprès des commerçants principalement. D'accord. En même temps qu'il y aura aussi également une distribution d'urnes, parce que tout cela est organisé en lien avec les Ailes Roses 47, qui est donc une association des quatre cantons. Et toutes les manifestations que l'on organise au niveau de la mairie, c'est en leur faveur.
0: Oui, c'est au profit des Ailes Roses 47, parce que certaines manifestations sont payantes ou on donne ce qu'on veut. Comment ça se passe en fait?
1: C'est en partie. Bah alors, à part au niveau de la buvette du foot, voilà, oui. c'est payant parce que voilà. Mais après, sinon, non, au niveau de la marche, il y a une participation libre et il y aura également une urne. Au niveau des commerçants, il y aura des urnes aussi. Et voilà, après la dernière manifestation est prévue début novembre en lien avec la MJC, c'est une diffusion d'un film. Et pareil, où il y aura une urne. C'est une participation libre à chaque fois.
0: Ok. Quoi. Un film sur le thème d'Octobre Rose projeté le 6 Absolument. Novembre par la MJC de Montflanquin. On terminera ce mois d'octobre en novembre. C'est une première édition, mais certainement donc pas la dernière. L'idée, c'est de reconduire ça l'année prochaine et d'essayer de générer un petit peu d'engouement autour d'Octobre Rose à Montflanquin.
1: Oui.
0: Merci beaucoup, Rachel Vidal.
1: Avec plaisir.
0: À bientôt.
1: Avec plaisir.
0: Et bonne journée.

0: Bonjour à tous, à la une de l'actualité, les dégâts s'élèvent déjà à 200 000 euros après les mobilisations lycéennes en Île-de-France. Valérie Pécresse affirme qu'au moins 15 établissements ont été vandalisés. La présidente de région appelle à l'apaisement au lendemain d'une mobilisation qui a fait 20 blessés et entraîné 164 interpellations. Et ces lycéens bloquent leur lycée depuis deux jours. Leurs revendications sont assez claires. Écoutez.
1: On a bloqué parce qu'il y a une suppression de 4 000 postes d'enseignants en France. Par rapport à Parcoursup, parce qu'on n'aime pas du tout le système et parce que le lycée, il est totalement dégradé.
2: On parle de l'hygiène parce que les locaux sont pas du tout entretenus. On a des taches de vomi et de café qui en sont sur trois des étages qui sont pas nettoyés. Aussi, l'internat, il y a des traces de moisissures, il y a des fuites, de l'humidité. On a déjà retrouvé des cafards et des vers dans la nourriture de l'internat. Aussi, on parle des emplois du temps parce qu'on est, il y en a plein qui se retrouvent avec des 8h-18h trois fois par semaine avec 4 heures de trou au milieu. Tout ce qui est les questions d'hygiène et de personnel, c'est la région et faut vraiment qu'il fasse quelque chose parce que c'est vraiment plus possible en fait.
0: Des propos recueillis par Manil Alikodja. Par ailleurs, deux journalistes de BFM TV ont été agressés ce matin alors qu'ils couvraient le blocage d'un lycée à Saint-Denis. Selon la chaîne, ils ont été pris à partie, molestés et insultés avant d'être exfiltrés pour leur sécurité. Les deux reporters ont déposé plainte et BFM TV s'associe à cette procédure. Dans le reste de l'actualité, une retraite à 65 ans et 45 années de cotisation, c'est la réforme proposée par Édouard Philippe. Le candidat à la présidentielle veut atteindre ces seuils progressivement en moins de 10 ans. Des départs anticipés resteraient possibles. Selon lui, un Français sur trois pourrait partir avant 65 ans, entre 60 et 64 ans. Marine Le Pen promet de saisir la justice après la publication par Mediapart d'écrits antisémites attribués à Jordan Bardella. La candidate du RN à la présidentielle dénonce une manipulation et annonce vouloir contre-attaquer. Elle réaffirme également sa confiance absolue dans le président de son parti. La justice annule l'élection municipale de Vénissieux, remportée par LFI en mars dernier. Le tribunal administratif de Lyon annule l'ensemble du scrutin en raison d'irrégularités concernant une liste soutenue par l'UDR et le RN. La tête de liste RN est également déclarée inéligible pendant deux ans. Un mot de sport, la fin de carrière approche pour Olivier Giroud. L'attaquant lillois qui fêtera ses 40 ans ce mercredi estime disputer très probablement sa dernière saison. Après plus de 20 ans au plus haut niveau, l'ancien international français a su être en paix avec sa carrière. Il veut désormais profiter de ses derniers mois sur les terrains. Fin de ce flash, excellent après-midi à tous.

Bienvenue sur Radio 4. Vous venez peut-être tout juste de nous rejoindre. Alors c'est le bon moment pour faire le tour des rendez-vous qui vont rythmer les prochains jours dans le Villenevois et bien au-delà. Des conférences, des balades, des lotos, du cinéma, du sport, de la musique. Bref, il y a de quoi remplir l'agenda. Et pour commencer, rendez-vous dès mardi à 14h30 avec l'Université du Temps Libre du Villenevois. Direction le Centre Culturel de Villeneuve-sur-Lot pour une conférence consacrée à Clément V, le pape Gascon et aux Templiers. Une conférence donnée par Monique Dufresnel. Mardi, toujours à 14h30, Amasat à Saint-Sylvestre propose un atelier consacré à la préparation de Noël. Attention, l'inscription est nécessaire. Voilà pour les premiers rendez-vous, il y en a encore beaucoup d'autres à noter. Après la musique, la suite de l'agenda arrive.

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Vous êtes de retour sur Radio 4 et voici quelques idées pour occuper votre mercredi. Entre randonnée, belote et loto, chacun pourra trouver son rendez-vous. Dès le matin, les randonneurs du Villenevois prendront la direction de Valeille. Pendant ce temps, les marcheurs des chemins de Tézac partiront du côté de Masquières. Et puis à 14h, direction Bournel, où le club des aînés organise un concours de belote interclub à la salle des fêtes. Le soir prendra ensuite le relais avec deux lotos, celui du club de twirling Livradé à la salle du Bon Coin, c'est au marché-gare de Villeneuve-sur-Lot, et celui du club des supporters du rugby d'Aimé, c'est dans la salle Gambetta. De quoi faire de mercredi une journée bien remplie. Et jeudi réserve lui aussi plusieurs rendez-vous. Nous continuerons l'agenda dans un instant.

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Bienvenue à nouveau sur Radio 4. Après un mercredi placé sous le signe de la marche et des jeux, changement de programme pour jeudi avec du sport, de la danse et bien sûr quelques rendez-vous pour se retrouver. Jeudi matin, les randonneurs du Livradais proposent une sortie à Montroux. À Trentel, l'association Trentel Détente reprend ses cours de gymnastique d'entretien pour adultes. C'est tous les jeudis à 19h30 à la salle des fêtes. Et si la danse vous attire davantage, des cours de danse de salon et de danse en ligne sont également proposés le lundi soir. Puis jeudi soir, place au jeu. À 20h30, le club de rugby de La Capelle-Biron organise son loto. C'est à la salle polyvalente. Et à Valeille, l'Arc Club de Fumel propose de son côté un concours de belote à la salle des fêtes. Jeudi sera donc bien rempli et vendredi le sera tout autant. Dans quelques minutes, cap sur la fin de semaine.

Le week-end commence déjà à se dessiner. Vendredi, il y aura encore de quoi sortir, marcher, découvrir, aller au cinéma et même écouter le brame du cerf. Les marcheurs des chemins de Tézac se retrouveront le matin pour une randonnée du côté de Preissac. À Villeréal, le centre social Éclat propose à 9h un atelier mémoire avec la SEPT, c'est à la salle des fêtes. Et à 18h30, changement d'ambiance avec une sortie nature consacrée à l'écoute du brame du cerf. Côté cinéma, rendez-vous à 18h au Liberty de Mont-Saint-Branly-Bos pour la projection du film Fumel, de feu, de fer, de rock. C'est dans le cadre des journées du patrimoine industriel. Puis à 20h30 à Montflanquin, la salle des consuls accueillera une séance cinéma avec le film de la Comédie française. Et vendredi soir, direction Villeneuve-sur-Lot pour le loto de l'association Couleurs du Monde. C'est dans la salle du Bon Coin au Marché Gare. On se retrouve dans un instant avec des idées de sortie pour votre samedi.

Retour sur Radio 4. Samedi, les rendez-vous commencent dès le matin et se poursuivent jusqu'au soir. Alors, si vous cherchez une idée pour sortir, bouger ou simplement passer un bon moment, prenez quelques notes. Les randonneurs du Livre AD proposent une sortie à Montclar. À 14h30, direction Tombeboeuf pour le loto du Club des Aînés Ruraux à la salle des fêtes. Et à 15h, les U15 de Montflanquin reçoivent Villeréal pour un match de football au stade Mont-Désir. Puis à la Capelle Biron, les passionnés d'astronomie pourront lever les yeux vers le ciel. Le club d'astronomie Capelin organise samedi soir une séance d'observation à l'observatoire. Une journée qui va donc du sentier de randonnée au terrain de football avant de prendre de la hauteur avec les étoiles. Et la soirée promet elle aussi quelques belles surprises. C'est à découvrir dans la suite de l'agenda de Radio 4.

Vous êtes toujours sur Radio 4 et samedi, il va falloir choisir parce que les idées de sortie ne manquent pas. À Montre de Villeréal, l'ASCAM organise son repas d'automne à 20h à la salle des fêtes. L'inscription est nécessaire. À Fumel, l'association franco-portugaise du Fumélois propose un concours de belote à partir de 21h dans son local avec un tourin offert. Et puis impossible de passer à côté de la grande soirée années 80 organisée à Villeneuve-sur-Lot par l'association Mille et un rêves d'enfants. Rendez-vous au parc des expositions avec ouverture des portes à 18h30, au programme Zumba, concert d'Aurélien Vivos, DJ, concours de déguisement, restauration et buvette. Une soirée qui devrait rappeler quelques souvenirs aux uns et permettre aux autres de découvrir l'ambiance des années 80. Je vous retrouve dans un instant avec encore une longue liste de rendez-vous pour dimanche.

0: Bonjour à tous, à la une de l'actualité, les dégâts s'élèvent déjà à 200 000 euros après les mobilisations lycéennes en Île-de-France. Valérie Pécresse affirme qu'au moins 15 établissements ont été vandalisés. La présidente de région appelle à l'apaisement au lendemain d'une mobilisation qui a fait 20 blessés et entraîné 164 interpellations. Et ces lycéens bloquent leur lycée depuis deux jours. Leurs revendications sont assez claires. Écoutez.
1: On a bloqué parce qu'il y a une suppression de 4000 postes d'enseignants en France. Par rapport à Parcoursup, parce qu'on n'aime pas du tout le système et parce que le lycée, il est totalement dégradé.
2: On parle de l'hygiène parce que les locaux sont pas du tout entretenus. On a des taches de vomi et de café qui en sont sur trois des étages qui sont pas nettoyés. Aussi, l'internat, il y a des traces de moisissures, il y a des fuites, de l'humidité. On a déjà retrouvé des cafards et des vers dans la nourriture de l'internat. Aussi, on parle des emplois du temps parce qu'on est, il y en a plein qui se retrouvent avec des 8h, 18h, 3 fois par semaine avec 4 heures de trou au milieu. Tout ce qui est les questions d'hygiène et de personnel, c'est la région et il faut vraiment qu'ils fassent quelque chose parce que c'est vraiment plus possible en fait.
0: Des propos recueillis par Manil Alikodja. Par ailleurs, deux journalistes de BFM TV ont été agressés ce matin alors qu'ils couvraient le blocage d'un lycée à Saint-Denis. Selon la chaîne, ils ont été pris à partie, molestés et insultés avant d'être exfiltrés pour leur sécurité. Les deux reporters ont déposé plainte et BFM TV s'associe à cette procédure. Dans le reste de l'actualité, une retraite à 65 ans et 45 années de cotisation, c'est la réforme proposée par Édouard Philippe. Le candidat à la présidentielle veut atteindre ces seuils progressivement en moins de 10 ans. Des départs anticipés resteraient possibles. Selon lui, un Français sur trois pourrait partir avant 65 ans, entre 60 et 64 ans. Marine Le Pen promet de saisir la justice après la publication par Mediapart d'écrits antisémites attribués à Jordan Bardella. La candidate du RN à la présidentielle dénonce une manipulation et annonce vouloir contre-attaquer. Elle réaffirme également sa confiance absolue dans le président de son parti. La justice annule l'élection municipale de Vénissieux remportée par LFI en mars dernier. Le tribunal administratif de Lyon annule l'ensemble du scrutin en raison d'irrégularités concernant une liste soutenue par l'UDR et le RN. La tête de liste RN est également déclarée inéligible pendant deux ans. Un mot de sport, la fin de carrière approche pour Olivier Giroud. L'attaquant lillois qui fêtera ses 40 ans ce mercredi estime disputer très probablement sa dernière saison. Après plus de 20 ans au plus haut niveau, l'ancien international français a su être en paix avec sa carrière. Il veut désormais profiter de ses derniers mois sur les terrains. Fin de ce flash, excellent après-midi à tous.

Dimanche, le territoire se réveille avec des rendez-vous pour tous les goûts. Sport, brocante, randonnée, festival, il faudra simplement choisir votre destination. À Villeneuve-sur-Lot, les Cavaliers de Toulouse organisent un concours de saut d'obstacles de 8h à 18h et l'entrée est gratuite. À Montpazier, les commerçants et artisans donnent rendez-vous pour la brocante d'automne sur la place des Cornières. Les amateurs de marche pourront eux aussi chausser leurs chaussures de randonnée et suivre les randonneurs du Villeneuvois qui partiront le matin du côté de Sauvagnas. Et à Montferrand du Périgord, place à la première édition du festival La Rue des Potes. Un festival éco-responsable avec démonstrations, ateliers, spectacles, danse et jeux en bois. Restauration et buvettes seront également proposées sur place. Et ce n'est que le début du dimanche. D'autres rendez-vous vous attendent avec Radio 4.

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Vous êtes sur Radio 4 et le dimanche continue avec des rendez-vous où il sera question de découverte, de partage et de culture. À Saint-Front-sur-les-Manses, la paroisse Saint-Géraud du Fumélois organise sa fête annuelle à partir de 9h à la salle des fêtes. Une journée avec une marche découverte dans le village, un temps de réflexion, une célébration eucharistique, un pique-nique partagé à midi et des animations pour tous les âges. À 10h45 à Villeneuve-sur-Lot, l'association des Trois Clochers tiendra son assemblée générale au château de Roger. Et pour terminer l'après-midi en musique, rendez-vous à Casseneuil à 15h. La chorale Message et son orchestre donneront un concert à l'église avec des œuvres classiques et contemporaines sous la direction de Joseph Matz. Le dimanche est donc loin d'être terminé et après la musique, place à un grand classique des agendas associatifs, les lotos. C'est juste après sur Radio 4.

Si vous aimez tenter votre chance, le dimanche après-midi, plusieurs rendez-vous sont à retenir et ils commencent tous à 14h30. À Tonneins, le loto des pompons bleus aura lieu à la salle Jules Ferry. À Casseneuil, le club Charlemagne organise son loto d'automne à l'espace Yves Duclos. Et à Sainte-Trope-de-Bord, direction la salle des fêtes de Saint-Vivien pour le loto des amis de la Fraîche Gardonne. Trois rendez-vous au même moment dans trois communes différentes. À vous de choisir votre salle, votre carton et peut-être votre porte-bonheur. Et pour celles et ceux qui préfèrent le sport ou le cinéma, pas de problème. L'agenda de Radio 4 continue.

Radio 4 a encore quelques rendez-vous à glisser dans votre agenda du dimanche. Voilà le programme des rencontres du club de football de Montflanquin pour ce dimanche. L'équipe première se déplacera au Mas d'Agenais, la réserve ira à Castelmoron, tandis que l'équipe féminine accueillera Villeréal au stade Mont-Désir. Et puis changement d'ambiance avec du cinéma, dimanche à 14h45, le Liberty de Mont-Saint-Pron-Libos propose une avant-première exceptionnelle suivie d'une rencontre en direct avec l'équipe du film Les Misérables. Une belle façon de prolonger le week-end entre ballon rond et grand écran. Mais l'agenda ne se limite pas au dimanche, de grands événements vont également rythmer tout le week-end. Pour la suite, nous prendrons la direction de Fumel.

Petite parenthèse dans les rendez-vous du dimanche avec deux événements à garder en tête pour l'ensemble du week-end. Premier arrêt, Fumel, où la 6e édition des Journées du patrimoine industriel se déroulera du 2 au 4 octobre. L'association Pays, Histoire et Patrimoine propose plusieurs façons de découvrir le patrimoine industriel. Des expositions, des conférences, des visites d'entreprises, des balades découvertes et différentes animations thématiques. Une programmation qui permet de regarder le territoire autrement à travers son histoire, ses entreprises et son patrimoine. Pour retrouver le programme complet, rendez-vous sur le site internet de l'association ASSO-PHP47. Et il reste un autre rendez-vous culturel à découvrir. Nous prendrons la direction de Montflanquin cette fois pour les Journées nationales des artistes et c'est toujours avec Radio 4.

Et pour terminer cet agenda sur Radio 4, direction Montflanquin, avec les journées nationales des artistes les 3 et 4 octobre. Le GEM accueille l'événement avec des galeries et des ateliers ouverts au public, des démonstrations dans la salle d'Aquitaine et plusieurs expositions. La galerie El Patio proposera à cette occasion une petite expérience créative ouverte à tous à travers des jeux et des expériences simples. Et dimanche à 17h, rendez-vous à la salle des consuls pour le spectacle Petit Pierre, présenté par l'atelier de théâtre Maquisard. Voilà pour cette nouvelle sélection de sorties et de rendez-vous à retrouver dans les prochains jours. Des randonnées pour prendre l'air, des lotos pour tenter sa chance, du sport, du cinéma, des concerts, des spectacles, des découvertes et de nombreux moments à partager. Merci d'avoir passé ce moment avec Radio 4. Profitez bien de tous ces rendez-vous près de chez vous. Très belle journée à toutes et à tous et surtout, restez branchés sur Radio 4.

0: Bonjour à tous, à la une de l'actualité, la fonction publique dans la rue aujourd'hui, partout en France, à l'appel de 8 syndicats. Ils dénoncent un gel du point d'indice, ce qui freine le pouvoir d'achat. C'est un non pour ce manifestant.
1: Tout simplement parce que les fonctionnaires aujourd'hui, les salariés de la fonction publique, et plus largement, sont malmenés. Et alors que c'est, rappelons-nous, hein, c'était les hospitaliers qu'on applaudissait au moment du Covid, c'est les profs qui assument des classes surchargées et aujourd'hui ils sont maltraités. Il faut que les fonctionnaires, ils arrêtent de perdre du pouvoir d'achat chaque année. Il y a de l'argent, on n'arrête pas de nous dire qu'il n'y a pas d'argent. 211 milliards d'aides aux entreprises sans contrepartie, c'est pas acceptable. 100 milliards d'évasion fiscale sans qu'on fasse quasiment rien, c'est pas acceptable. Tout cet argent-là, il permettrait de largement améliorer les politiques menées.
0: Propos recueillis par Manil Ali Khodja. À la mi-journée, près de 10% des agents de l'État étaient grévistes contre 5,68% dans la territoriale et 4,5% à l'hôpital. En tout, il y a plus de 170 manifestations dans tout le pays. Les blocages de lycées prennent de l'ampleur en France. 338 établissements ont été touchés par des actions ou des perturbations. C'est ce qui ressort des chiffres du ministère de l'Éducation. 40 interpellations ont été recensées. 10 personnes ont été blessées. Le mouvement est notamment alimenté par des revendications sur le manque de moyens et les absences d'enseignants. Une enquête est ouverte après des fuites dans la presse sur la préparation du budget 2027. Le parquet de Paris enquête pour violation du secret professionnel et abus de confiance après un signalement de Sébastien Lecornu. Deux articles avaient évoqué des documents de travail confidentiels. Matignon précise que la procédure ne vise pas les journalistes. L'enseigne de chaussures André est placée en liquidation judiciaire après 130 ans d'existence. Lancée en 1896, l'entreprise est aujourd'hui en cessation de paiement et n'emploie plus que 30 salariés. La justice estime qu'un redressement n'est plus possible, notamment après l'échec de négociations avec le groupe Westfield. Les électeurs de Vénissieux pourraient devoir retourner aux urnes. Le tribunal administratif de Lyon a annulé le scrutin municipal remporté par LFI à cause de fausses déclarations de domiciliation sur la liste RN-UDR. Avec seulement 25 voix d'écart entre les deux premières listes, la justice estime que la sincérité de l'élection a été remise en cause. Enfin, Tesla repousse encore la présentation de son nouveau Roadster. Prévu le 1er octobre au Texas, l'événement est reporté au 15 octobre à cause d'orages violents et d'un risque d'inondation. Le modèle attendu depuis 2017 a déjà été décalé à 7 reprises. Voilà pour l'actualité. Excellent après-midi à tous.

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0: Bonjour à tous, à la une de l'actualité, la fonction publique dans la rue aujourd'hui, partout en France, à l'appel de 8 syndicats. Ils dénoncent un gel du point d'indice, ce qui freine le pouvoir d'achat. C'est un non pour ce manifestant.
1: Tout simplement parce que les fonctionnaires aujourd'hui, les salariés de la fonction publique, et plus largement, sont malmenés. Et alors que c'est, rappelons-nous, hein, c'était les hospitaliers qu'on applaudissait au moment du Covid, c'est les profs qui assument des classes surchargées, et aujourd'hui ils sont maltraités. Il faut que les fonctionnaires, ils arrêtent de perdre du pouvoir d'achat chaque année. Il y a de l'argent, on n'arrête pas de nous dire qu'il n'y a pas d'argent. 211 milliards d'aides aux entreprises sans contrepartie, c'est pas acceptable. 100 milliards d'évasion fiscale sans qu'on fasse quasiment rien, c'est pas acceptable. Tout cet argent-là, il permettrait de largement améliorer les politiques menées.
0: Propos recueillis par Manil Ali Khodja. À la mi-journée, près de 10% des agents de l'État étaient grévistes contre 5,68% dans la territoriale et 4,5% à l'hôpital. En tout, il y a plus de 170 manifestations dans tout le pays. Les blocages de lycées prennent de l'ampleur en France. 338 établissements ont été touchés par des actions ou des perturbations. C'est ce qui ressort des chiffres du ministère de l'Éducation. 40 interpellations ont été recensées. 10 personnes ont été blessées. Le mouvement est notamment alimenté par des revendications sur le manque de moyens et les absences d'enseignants. Une enquête est ouverte après des fuites dans la presse sur la préparation du budget 2027. Le parquet de Paris enquête pour violation du secret professionnel et abus de confiance après un signalement de Sébastien Lecornu. Deux articles avaient évoqué des documents de travail confidentiels. Matignon précise que la procédure ne vise pas les journalistes. L'enseigne de chaussures André est placée en liquidation judiciaire après 130 ans d'existence. Lancée en 1896, l'entreprise est aujourd'hui en cessation de paiement et n'emploie plus que 30 salariés. La justice estime qu'un redressement n'est plus possible, notamment après l'échec de négociations avec le groupe Westfield. Les électeurs de Vénissieux pourraient devoir retourner aux urnes. Le tribunal administratif de Lyon a annulé le scrutin municipal remporté par LFI à cause de fausses déclarations de domiciliation sur la liste RN-UDR. Avec seulement 25 voix d'écart entre les deux premières listes, la justice estime que la sincérité de l'élection a été remise en cause. Enfin, Tesla repousse encore la présentation de son nouveau Roadster. Prévu le 1er octobre au Texas, l'événement est reporté au 15 octobre à cause d'orages violents et d'un risque d'inondation. Le modèle attendu depuis 2017 a déjà été décalé à 7 reprises. Voilà pour l'actualité. Excellent après-midi à tous.

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0: Bonjour à tous, à la une de l'actualité, la fonction publique dans la rue aujourd'hui, partout en France, à l'appel de 8 syndicats. Ils dénoncent un gel du point d'indice, ce qui freine le pouvoir d'achat. C'est un non pour ce manifestant.
1: Tout simplement parce que les fonctionnaires aujourd'hui, les salariés de la fonction publique, et plus largement, sont malmenés. Alors que c'est, rappelons-nous, hein, c'était les hospitaliers qu'on applaudissait au moment du Covid, c'est les profs qui assument des classes surchargées et aujourd'hui ils sont maltraités. Il faut que les fonctionnaires, ils arrêtent de perdre du pouvoir d'achat chaque année. Il y a de l'argent, on n'arrête pas de nous dire qu'il n'y a pas d'argent. 211 milliards d'aides aux entreprises sans contrepartie, c'est pas acceptable. 100 milliards d'évasion fiscale sans qu'on fasse quasiment rien, c'est pas acceptable. Tout cet argent-là, il permettrait de largement améliorer les politiques menées.
0: Propos recueillis par Manil Alikodja. À la mi-journée, près de 10% des agents de l'État étaient grévistes contre 5,68% dans la territoriale et 4,5% à l'hôpital. En tout, il y a plus de 170 manifestations dans tout le pays. Les blocages de lycées prennent de l'ampleur en France. 338 établissements ont été touchés par des actions ou des perturbations. C'est ce qui ressort des chiffres du ministère de l'Éducation. 40 interpellations ont été recensées, 10 personnes ont été blessées. Le mouvement est notamment alimenté par des revendications sur le manque de moyens et les absences d'enseignants. Une enquête est ouverte après des fuites dans la presse sur la préparation du budget 2027. Le parquet de Paris enquête pour violation du secret professionnel et abus de confiance après un signalement de Sébastien Lecornu. Deux articles avaient évoqué des documents de travail confidentiels. Matignon précise que la procédure ne vise pas les journalistes. L'enseigne de chaussures André est placée en liquidation judiciaire après 130 ans d'existence. Lancée en 1896, l'entreprise est aujourd'hui en cessation de paiement et n'emploie plus que 30 salariés. La justice estime qu'un redressement n'est plus possible, notamment après l'échec de négociations avec le groupe Westfield. Les électeurs de Vénissieux pourraient devoir retourner aux urnes. Le tribunal administratif de Lyon a annulé le scrutin municipal remporté par LFI à cause de fausses déclarations de domiciliation sur la liste RN-UDR. Avec seulement 25 voix d'écart entre les deux premières listes, la justice estime que la sincérité de l'élection a été remise en cause. Enfin, Tesla repousse encore la présentation de son nouveau Roadster. Prévu le 1er octobre au Texas, l'événement est reporté au 15 octobre à cause d'orages violents et d'un risque d'inondation. Le modèle attendu depuis 2017 a déjà été décalé à 7 reprises. Voilà pour l'actualité. Excellent après-midi à tous.

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1: Ouais, que j'ai café, ouais. C'est Jérôme, celui avec sa voix là comme ça. Ouais, c'est une grosse ambiance de dingue, quoi. Bonjour Jérôme.
2: Hey, ça va?
1: Ça va, vous aurez une question colle pour nous, hein?
2: Bien sûr.
1: Bien sûr, on va se retrouver dans un instant. Il y a également Yann Morel avec un flash info. Bonjour Yann.
3: Bonjour Karl.
1: Ça va la patate?
3: Ça va très bien.
1: Ça va, c'est cool. J'ai la voix qui déraille un peu.
2: Je vois pas ce que tu parles.
1: Je vois pas ce que tu parles. Un flash info avec Yann Morel. C'est important de se cultiver, de s'informer. On va se cultiver avec Virginie Bourdin. Mmh. Bonjour Virginie.
4: Bonjour Carlito.
1: Ça va Virginie?
4: Ça va bien, moi.
1: Ça va très bien, merci. Ça va très drôle cette émission. La machine.
2: Ça manque un peu l'ambiance.
1: Ah ouais, merci, ouais, merci. Carrément, super.
2: J'ai ouvert la fenêtre.
1: Non. Très bien. Votre chronique, la machine à café, avec aujourd'hui les animaux particuliers.
4: Oui.
1: D'accord. Des trucs qui font des trucs chelous, c'est-à-dire?
4: Pas chelous, mais étonnants.
1: Ça, et on s'est inspiré, nous, les hommes, peut-être des trucs des animaux.
4: Alors, oui, certains, oui.
2: Mais toi, peut-être, mais nous, non.
1: Ah, si.
5: On ne juge pas, Jérôme.
1: Merci. Merci. Bon. Laurence Ruati.
4: Hey,
1: merci.
4: Salut,
1: Lolo. Ça va?
4: Grosse ambiance de fou. Ouais, ça va.
1: Lolo Web pour vous, avec des infos cheloues trouvées sur Internet. Ouais, et puis un petit jeu.
5: Ouais, et encore des trucs bizarres sur le net. Les gens sont vraiment bizarres.
1: Ah, mais il y a des gens fous partout et ça nous rend bien service d'ailleurs.
5: Ouais, ouais. Bon. Oui, alors moi ça m'arrange, hein, mais waouh, les gens sont un peu déglingos.
1: Eh bien tant mieux, j'aime bien moi quand c'est comme ça.
5: Okay.
1: Titi, bonjour Titi.
6: Bonjour, bonjour.
1: Ça va mon titounet?
6: Mais oui, très bien.
2: Qui ça?
1: Titi, Titi. Notre Titi national. Qui est avec nous, que toutes les radios nous envient, hein, vous le savez.
5: Ah oui.
2: Ah,
5: oui.
2: Ça c'est comme Mbappé, ouais, le PSG, tu vois. Il a eu du mal à le retenir.
1: C'est ça.
2: On lui a fait une proposition de contrat de longue durée.
1: Ouais. On retrouvera Titi tout à l'heure avec son double, le grand sphinx. Il est prêt, il est chaud, il est bien?
6: Oui.
1: Oui.
2: Il n'est pas stressé non plus.
6: Il va bien.
1: Bon, d'accord. On va ouvrir cette émission avec vous d'ailleurs. Tiens.
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1: Allez mon Titi, vous ouvrez le bal, on vous écoute.
6: Une petite question, tiens. Quel est l'animal à six pattes qui marche sur la tête?
1: Quel est
2: une araignée au plafond.
6: Non.
1: Quel animal à six pattes marche sur la tête?
6: Oui.
1: Je sais pas.
8: Non, c'est juste une blague. Hein.
1: Ouais, c'est une blague. Oui, cherchez pas, c'est pas le grand sphinx.
6: C'est pas le grand sphinx.
8: Calmez-vous les gars.
1: Alors c'est quoi?
6: Un pou.
1: Eh oui. Qui relève le niveau? Jérôme? Jérôme?
2: Ouais, alors attends, parce qu'il faut que je mette les lunettes.
1: Eh bien, mettez vos lunettes.
5: Alors, c'est les vieilles gens.
2: Oh, ça va. Alors, ça se passe pour l'examen médical annuel, tu vois. Mm-hmm. Le gars, il se rend chez son urologue pour la vérification de la prostate. C'est qu'on y passe tous, à un moment donné.
1: Ouais.
2: Bon, et puis en plus, il découvre que l'urologue, ben, c'est une jolie fille, tu vois.
1: Mm.
2: Bon, le doctorat, il lui dit bon, écoutez, alors je vais vérifier votre prostate aujourd'hui. Hein. Donc, vous allez vous coucher sur le côté droit et plier vos genoux. Alors, le mec se couche sur le côté droit, plie ses genoux.
1: Mm-hmm.
2: La fille, elle lui met deux doigts, tu vois, pour tâter la prostate.
5: Tu veux dire qu'il est tout nu?
2: Mais il est tout nu, oui.
5: Pour le dire aux gens.
2: Mais non, mais pour vérifier la prostate,
5: il
2: passe pas par la bouche, je veux dire.
5: Je pense que c'est important que
2: les gens aient l'image. Il peut, mais
1: c'est plus long.
2: C'est plus long, c'est plus
8: douloureux.
2: Donc il va à l'essentiel, si tu veux, c'est dans le fondement. Bon. Alors, la doctoresse dit, bon, mais pendant que j'examine la prostate, là, vous prenez une grande respiration et vous dites 99. Bon, le mec, il arrive, l'autre, elle met le doigt, il prend sa respiration. 99, très bien. Allez, maintenant vous allez vous tourner sur le côté gauche et à nouveau vous allez plier les genoux et comme tout à l'heure vous prenez une grande respiration et vous dites 99. Donc la fille lui remet deux doigts, elle le tâte, alors il crie 99, tout très bien. Bon, maintenant vous allez vous coucher sur le dos, les genoux repliés, hein. Bon, et puis je vais vérifier donc votre prostate encore une fois. Bon, je vais tenir votre pénis pour pas qu'il tombe sur la prostate. Et puis comme tout à l'heure, vous dites 99. Et là, le mec, il prend la grande respiration. 1, 2, 3.
1: Ah, elle est bien. On valide. Yann, vous avez une blagounette ou pas?
8: Absolument pas, non.
5: Là-dessus, non.
1: Ah ouais, il nous manquait 15 secondes, 10 secondes.
5: Vous avez... C'est un enfant qui rentre dans la cuisine en pleurant. Et là, il y a sa mère qui lui dit bah, qu'est-ce que t'as, toi? Mais c'est papa, il s'est donné un coup de marteau sur le doigt. Alors la mère dit mais ça va, il n'y a pas de quoi pleurer, au contraire, t'aurais dû rire. Et c'est ce que j'ai fait.
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1: Allez, c'est le moment de s'informer, les amis. T'as vous dit ? On va retrouver notre journaliste.
2: J'adore.
1: Yann Morel pour le Flash Info. Ça vous va, Yann ?
3: Mais parfaitement.
1: Bon, bah, très bien. Bah, écoutez,
3: je suis prêt.
1: Je vous introduis, c'est parti. Bonjour, Yann Morel.
3: 99. Bonjour, Karl.
2: Un problème de prostate ?
3: Bonjour à toutes et à tous. Nous sommes aujourd'hui et c'est l'heure de votre Flash Info. Passons sans plus attendre à l'actualité de la semaine. Lundi, nouveau scandale à la SNCF. Après l'affaire des trains trop larges, c'est au tour des sandwichs triangulaires, si savoureux et nourrissants, de changer de format. Certains affirment que les nouveaux sandwichs sont trop grands pour rentrer dans les emballages. D'autres pensent qu'ils ont juste réduit les emballages pour faire paraître les sandwichs plus gros. Mmh. Si vous voulez participer au débat, vous pouvez le faire via notre numéro, le Jet2751, sur Facebook aussi, bien sûr, et Twitter, grâce au hashtag le sandwich. Un débat qui, je suis sûr, va déchaîner les passions. Mmh. Mardi, invasion extraterrestre au Liechtenstein. Eh ben, tout le monde s'en fout, on s'en occupera quand ça touchera un pays qu'on peut au moins situer sur la carte. Mercredi, le CLB, le parti pour cramer les bourgeois, a annoncé sa ferme intention d'être parti majeur aux prochaines élections présidentielles. Le leader de ce mouvement, au micro de notre envoyé spécial, Joe Lambrouille.
4: Amis et frères, ne nous laissons pas abuser par les gouvernements capitalo-monarchiques. Révoltons-nous contre le grand patronat qui engraisse à la vitesse où notre niveau social régresse. Contre les maisons pharmaceutiques pour qui nous ne sommes qu'un terrain de jeu d'expérimentation. Cramons les bourgeois qui délocalisent leur fortune afin d'échapper à l'impôt. Abattons la télé-réalité abrutissante qui gangrène le cerveau de nos enfants. Ne laissons plus les médias corrompus nous dresser les uns contre les autres en nous montrant nos voisins comme des assassins. Relevons-nous tous ensemble et cramons les bourgeois.
3: C'est ma foi un fort joli programme.
1: Mais oui.
3: Jeudi, invasion de requins terrestres mangeurs d'hommes au Liechtenstein. C'est décidément un pays tout pourri. Vendredi, People, Carlito, le célèbre Afro Jojo, aurait déclaré dans une émission: Jérôme Delarua, c'est une fiotte, j'en fais de la chair à pâté. Il est comme un caniche, il aboie fort, mais c'est que de la gueule. Affaire à suivre très prochainement. C'est la fin de ce journal. Je vous souhaite ainsi que l'ensemble de l'équipe des Afro Jojo, à l'unanimité, moins 6 voix, une affreuse fin de semaine.
1: Bien, vérifiez vos sources quand même, Yann. Il y a des infos un peu cheloues quand même.
3: Non, c'est que du vrai.
1: C'est que du vrai. Ah oui, oui. Oui,
5: ah
1: c'est,
5: ouais
1: c'est vrai. Ah ouais.
5: Non.
1: Absolument pas. Allez, on va appeler notre grand sphinx maintenant. On va réfléchir avec lui. Allons-y.
6: Le grand sphinx.
7: À la voix de merde.
1: T'es là ?
8: Bonjour.
1: Bonjour grand sphinx.
5: Il est arrivé le chat ?
1: Il est là le chat.
3: Il a son assiette de pâté sur la table.
1: Alors, ça va ? Eh ben super, on est content de vous voir.
8: Oui.
1: Allez, vous allez nous proposer quoi aujourd'hui ?
8: Une charade.
2: Alors, c'est pas n'importe quelle charade, c'est une charade.
1: Ah oui, c'est ça.
2: Vous avez vu, c'est pas la même.
5: Hein ? Une charade.
1: Il aurait pu dire une charade.
2: Non, il y a une charade. Ok, c'est pas la même.
1: Charade, allez, vas-y, on va aller.
3: Vous
1: voulez
3: parler d'Ed Sheeran ? Je sais pas quoi.
1: Ed Sheeran.
5: Ah oui, Ed Sheeran.
1: Allez-y, grand sphinx.
8: Alors.
1: Mon premier
8: débute au Canada. Mon deuxième se termine à Alma. Mon troisième est premier en raquette. Mon quatrième et dernier en balade.
5: Camarade.
8: Oui.
2: Disparu au champ de
1: la
5: couleur.
1: Attendez.
5: Camarade.
3: C'est Morales normalement.
2: C'est Morales.
1: Expliquez.
3: Alors déjà, qui commence au Canada, moi j'avais sirop d'érable.
1: Ah oui, moi j'avais la neige.
2: On a été hyper bon, on l'a eu en même temps avec Jérôme. Et oh, on peut saluer ou pas quand même le talent là ?
1: Bravo, on vous salue. On vous salue Marie. Et pourquoi pour les gens, les auditeurs qui n'ont pas percuté ?
2: Eh bien, premier au Canada.
5: Premier au Canada.
8: K. Mon deuxième se termine à Alma.
1: Ma.
8: Mon troisième et premier raquette.
5: Ra.
2: Mélangez pas tout.
1: Et après.
8: Mon quatrième et dernier en balade.
2: Camarade.
5: Kamakedba.
8: Mon tous mes familiers.
2: Camarade.
8: Qui suis-je donc?
1: Merci camarade le sphinx. À bientôt. Merci. Adi Schatz.
3: Et oubliez pas le camarade d'un recul.
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1: Et oui, nous revoilà.
2: Hey, c'est moi les gars.
3: Mais oui.
1: Allez, on retrouve Laurent Suratti. Qu'est-ce que vous cassez, Jérôme? Vous êtes tombé de votre fauteuil ou quoi?
2: Il a disparu.
4: Je viens de me rendre compte que j'avais une forme physique exceptionnelle. J'ai essayé de ramasser mon crayon.
1: D'accord.
2: Et j'ai
4: failli me vautrer.
2: Et il n'a pas marché.
1: Et la terre est basse. Bon, Lolotte, on va. Enfin, vous allez sur le net.
4: Il y a un truc qui coince quand tu te baisses, tu sais.
1: Oui. Vous allez sur le net pour nous trouver des infos un peu cheloues et à nous de retrouver tout ça.
2: Alors, je suis partie dans l'univers des collectionneurs et des gens un petit peu foufou.
1: Fifou,
2: mais level plus. Alors attention, on cherche des trucs vraiment, vraiment décalés, fifou, un peu tarés.
4: Déjà, okay, tous les collectionneurs, c'est des fifous.
2: Ouais, mais ceux-là plus. Tu vas voir celui-ci qui.
1: C'était quoi le dernier? Les cheveux.
2: Les mèches de cheveux de célibataire.
1: Le dernier que vous nous
2: aviez.
1: Parce
2: qu'en fait, ils voulaient, créer un espèce d'élixir pour que les gens.
4: C'est pareil là aussi. Ouais. Là, tu tues quelqu'un et puis tu laisses les cheveux.
1: Oui.
4: Et il n'aura aucun des experts, il revient.
1: Oui.
2: Lui,
4: et tu peux te faire accuser de meurtre, c'est quand même.
2: Ah, mais oui, on ne donne
4: moi,
2: pas.
4: Moi, je laisse rien, je crache même pas sur les gens.
2: Ah, mais
4: avant, je crachais.
2: Je l'ai fait, mais je le fais
4: mais
2: plus.
4: Mais depuis qu'elle a l'ADN, je ne crache plus.
5: Ouais, t'as raison.
2: Depuis qu'elle a le rouquin dans le coin.
4: Ah, ben
2: rien
4: oui.
2: du tout. Attends,
4: et puis l'ADN, surtout, ils ont découvert ça.
2: Bien sûr, on ne laisse pas traîner un poil.
4: Ah, ben non.
2: Attends, hyper dangereux, bien sûr.
4: Ah, oui, il ne faut pas laisser traîner un poil.
2: Non, danger interdit.
1: Sinon, ça fait ça se voit.
2: Alors. Exactement. Donc là, c'est un Irlandais qui a commencé sa collection, attention, en 1974. Donc, c'est pas récent, ok. Mais en 2004, il a ouvert un musée. Donc, ce musée, il est visitable et il a donc plein de visiteurs parce qu'aujourd'hui, on a dépassé les ans 2020.
1: Ah oui, oui, oui.
2: 2020, 2021, 2022 et il y a toujours des gens qui viennent visiter son musée. Donc, autant vous dire qu'il marche
4: beaucoup.
2: Bien, quoi.
4: Il y en a beaucoup.
2: Ce musée marche bien et en 2004, il avait déjà 260 exemplaires de la chose qu'il collectionne. Qu'est-ce qu'il collectionne,
1: les coquilles d'huîtres.
4: Alors moi, j'ai vu un truc récemment, je ne sais pas si c'est au pays en Irlande ou au Pays de Galles, là. C'était des tableaux les plus moches, je crois. Les tableaux de portraits, mais les plus moches.
2: Ah, ouais. Alors, on en a parlé sur les chroniques.
4: Je sais plus où que j'en ai entendu parler.
2: Vous en avez parlé ici.
4: Ah,
2: et effectivement, voilà. Ça existe. Et tu vois, pas de. Alors, on dit aux amis auditeurs ce qui va se passer. Une bouteille d'eau a failli tomber, elle n'est pas tombée.
1: Une pirouette.
2: Ouais, là, on leur dit, on leur annonce tout parce qu'on est clair, nous, ici. Hein.
1: Mais bien sûr, est-ce que ça se mange?
2: Alors, figure-toi que, ouais, il y a des gens qui le mangent. J'avais fait une chronique là-dessus où les gens.
3: C'est dans quel pays? C'est dans quel pays?
5: Elle a dit en Finlande.
2: En Islande.
1: Vous avez vachement écouté.
4: Le mec qui écoute.
2: C'est à côté.
5: Je savais qu'il y avait l'Inde dedans.
3: Des igloos.
2: C'est en Espagne.
3: En Espagne?
4: En Irlande?
2: Non, c'est en Islande, ok.
4: En Islande.
2: Oui, c'est en Islande.
4: Ah, moi j'étais en Irlande.
2: Et donc, il n'y a aucun rapport avec.
4: Il collectionne les glaçons.
2: Il collectionne. Non, attention, le gars est taré. On n'est pas sur une collection banale, tu vois, on est sur un truc bien tordu, les
6: gars. Est-ce que c'est gros?
2: Alors, ça peut être très gros, mais ça peut être très petit.
5: Mais attends, parce que Carl t'a demandé si ça se mangeait, t'as dit oui. Et il collectionne ça depuis.
2: Alors, attends,
1: 1974.
2: Alors, on se calme, on respire, on se calme. La bouteille d'eau n'est pas tombée, tout va bien.
1: Ok, tout va bien.
2: On revient. Donc, effectivement, il y a des gens qui sont amateurs de ça et qui le mangent. Ceux qui font ça sont bizarres.
5: Aussi.
2: Ok. Et cette collection est bizarre.
1: Du caca?
2: C'est pas du caca.
4: Pas du caca.
2: On respire, c'est pas cracra. si on veut, ça peut être cracra des fois, mais ça c'est une discussion. On pourra en parler après.
1: Non, on en parle pas.
4: Est-ce que c'est vivant?
2: Avant d'avoir été mort, ça a été vivant.
1: Alors Thierry disait, Thierry parlait de coquilles d'huîtres.
2: Non.
1: Ça n'a rien à voir.
2: Non.
3: Des morses, des défenses de morses.
2: C'est pas des défenses de morses, les gars, c'est vraiment hyper tordu.
4: Mais comment tu peux le manger, la défense?
2: Et vous, quand
3: tu manges le morse, tu gardes la défense.
2: Vous, quand vous allez le savoir, vous êtes là.
6: C'est un animal?
2: Non.
4: Est-ce que
3: c'est pas un animal.
4: Est-ce
2: c'est
4: que c'est les sacoches de quelqu'un? Ah bon.
2: Ah, t'es pas mal.
1: Est-ce que c'est de la peau?
2: C'est pas de la peau, mais c'est pas les sacoches, c'est le.
1: Le pénis?
4: Le sgeg.
2: C'est le pénis
3: de baleine.
1: Mais le pénis de qui?
2: Le pénis de tout ce qui existe, possible et imaginable.
1: Ah.
2: Il a d'ailleurs un pénis, s'il vous plaît, d'un cachalot qui pèse 70 kilos et qui mesure 1,70 m de long. Donc, les
4: bronzes. T'es un pénis de cachalot, toi tout seul.
2: Donc, on en parle ou pas, le gars? tarés. Il en a 260. Et oui, c'est comestible. Parce que, est-ce que vous en souvenez, je vous avais fait une chronique là-dessus, ça se passe en Chine, un restaurant qui ne servait que des pénis.
1: Oui.
2: Donc voilà, c'est pour ça que je dis que oui, effectivement, c'était.
4: D'ailleurs, les filles, on vous a fait une surprise pour ce soir. C'est bientôt télé.
2: Charmant.
1: Merci.
2: Voilà.
1: Merci, Lolotte.
2: Depuis 2004, le gars.
1: Oui.
2: Alors, ne croisez pas son chemin. Je dis ça, je dis rien.
4: C'est bien de collectionner des. Ça. Tu t'en rends pas compte ce que c'est que le sacoche de cachalot aussi là.
2: Non,
4: là tu la vois en vrai, tu dis ah oui quand même, il y a un morceau.
2: Voilà. Cela dit, bon, si je sais pas, bon, ça me va. Hein.
4: En même temps, c'est un cachalot, si c'est pas gros, il s'en reproduit jamais, je veux dire.
2: Ouais. Mais tu vois, un musée où il y a que des pénis. Bon.
1: On y va là ou quoi?
2: On y va.
4: Ouais, ça va, hé, oh.
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1: Et nous sommes de retour dans la joie et la bonne humeur, les amis. Dans quelques instants, on retrouvera Virginie Bourdin avec
2: la machine à café.
1: Elle nous parlera des animaux particuliers. On jouera avec Lolotte avec un petit jeu à la fin de l'émission, comme on fait souvent. Et maintenant, je vous demande d'accueillir monsieur Jérôme Delarua. Bonjour. Jérôme, oui, c'est vous. La chaise portable.
3: Il n'est pas là. Il n'est pas
4: là. Qu'est-ce que je dois faire?
1: Faites une question comme on a dit, une question colle. Vous avez

0: prévu de nous poser une question.
1: Bien sûr, j'ai tout ce qu'il faut.
0: Alors, on y va.
2: Alors, pourquoi dit-on branle-bas de combat ?
0: Parce que.
2: Mmh. Ouais.
0: Voilà.
3: Est-ce que ça a un rapport...
2: Bon. Moi, j'ai une autre question.
3: Est-ce que ça a un rapport avec le bas de combat ?
4: Oui.
2: Le bas de combat ?
3: Oui.
2: C'est quoi un bas de combat ?
3: Parce qu'après, le...
5: La branle.
2: Branle, bas de combat. Ouais, d'où ça vient cette expression, branle, bas de combat ?
0: Le branle-bas, de toute façon, c'est une expression militaire.
2: Oui, ça vient
0: on
2: de
0: est
2: la,
0: d'accord.
2: La, ça vient de la militarie.
0: Ça vient de la militarie.
3: Est-ce que ça vient de la marine ?
2: Oui, monsieur, ça vient de la marine.
0: Bravo, Yann Morel. Ah,
5: tu m'étonnes.
0: Et pourquoi tu m'étonnes ?
5: Bah, les gars de la marine, branle.
0: Mais enfin, voyons, Titi, ça va pas ou quoi ? Il a craqué.
2: Non, mais je crois qu'il est fan de Jean-Paul Gaultier depuis. Je crois que tous les marins, alors. Parfum, elle a...
0: D'accord.
2: Moi, je vous dis pas, moi, tous les marins, ils sont où ?
0: Ah ouais.
3: Donc c'est un rapport peut-être avec les voiles.
2: Non.
5: Avec la vapeur non plus.
0: Ouais, c'est ça, la voile à la vapeur.
4: Oh, elle était jolie, elle était jolie.
0: Bah oui, mais voilà.
3: Donc ça vient de la
2: alors bon, déjà c'est sur un
0: bateau.
3: On est d'accord.
2: Matelot.
0: J'allais dire marin, c'est en fait j'ai fait un condensé de marin et mato.
5: Donc ça n'a pas de rapport avec les voiles.
2: Non. Donc, parce que ça marche aussi sur des bateaux qui n'ont pas de voile.
3: C'est un rapport avec les canons.
2: Ça n'a pas de rapport avec les canons.
0: C'est vieux cette expression.
2: Oui, c'est vieux.
0: Branle-bas de combat. Branle-bas de combat.
5: Avec une bataille. Avec une bataille.
2: Non, non, c'est sur le bateau que vient l'expression.
5: Ah, avec la
2: faut
5: cale.
2: Décortiquer en fait. Faut décortiquer la.
4: Branle-bas
2: de combat.
4: Branle, ok.
0: Branle,
4: ok.
0: Bah,
4: se battre, ils se mettaient des bas, ils changeaient leurs chaussettes.
0: Ouais, bien sûr.
4: Ils
0: prennent les
4: rendez-vous. Allez, les garçons, prends le bas de combat. Branle-bas pour tout le monde. Allez, chouchou.
2: Allez, à chaque combat,
0: ils se faisaient un truc.
4: Si
0: non,
4: on n'est pas
0: non,
4: bidé,
0: non.
4: Ça ne marchera pas.
0: C'était un truc sur le bateau ?
2: Oui,
3: oui, c'est ça.
0: Le branle-bas, c'était quelque chose ?
2: Non.
5: Le combat, dans la cale.
2: Le combat, c'était quelque chose.
0: Calmez-vous, Lolotte. On a perdu Lolotte. On a perdu Lolotte.
4: Non, ne relevez pas.
5: Est-ce que ça se passait dans la cale ?
0: D'accord.
5: Ça se passait dans la cale ?
2: Ça se passait, oui, à l'intérieur du bateau.
0: À l'intérieur.
4: Bon. Ah ouais, mais faut arrêter à un moment donné. Parce qu'on ne peut pas me chercher non plus.
0: À la proue ou à la poue ?
4: Non, mais oh, tu te calmes !
3: Bon, on est d'accord que c'était un ordre qui donnait quand on savait que ça allait partir en cacahuète.
0: Ouais, ça allait partir en cacahuète.
3: Ça allait partir en cacahuète.
2: Oui, bien sûr. Mais pas que.
0: Ah bon ?
2: Mais c'était aussi pour le combat, bien sûr.
0: Ah, c'est quand on quittait le quai. Branle-bas de combat !
2: Il faut décortiquer la phrase, tout simplement.
0: Eh bien, branle-bas de combat.
4: Moi, j'ai voilà, dit de le bon décortiquer, on m'a dit voilà.
3: C'est quand ils allaient dans les ports, qu'ils allaient voir les madames de mauvaise fortune.
2: De madame... Ah. Oh.
0: Combat alors, ou
2: qu'est-ce qu'un branle ?
4: Oui, voilà.
0: Un mât.
4: Alors, il y a le champ branle. Ça existe, ça ? Ouh,
2: oui,
4: moi, je dis plus rien. Parce
2: qu'après, il y a la branlade de Montrue.
5: La branlette.
4: Non, c'est quoi le branle ? Vas-y, dis-nous.
0: Parce ça que dépend. Là,
2: le branle, c'était les petits hamacs qu'ils avaient pour les marins pour dormir.
4: Ah,
0: ah oui. Okay.
4: Ah.
2: Donc, c'était le hamac.
0: Ouais.
2: Et ils le mettaient en bas. On branle bas.
0: Oui.
2: Car il y avait les alertes pour le combat, tout sur le pont.
0: D'accord.
2: Donc l'expression branle bas de combat, ça vient de là.
4: D'accord.
2: On mettait le branle bas, c'est-à-dire qu'ils rangeaient le hamac pour pas s'entraver quand même, parce que ils étaient partout les hamacs, ils étaient en travers dans les couloirs et tout.
0: Ouais.
2: Il fallait tout faire tomber pour passer, courir, machin, pour faire le combat.
4: Et c'est pas bête.
0: Eh bravo, Jérôme. Ah, bravo, là, super. Branle bas de combat. C'est pas bête. Bon travail, monsieur de Bonté.
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1: Retour des affreux Jojo. Et si on se cultivait, des amis?
2: Oh, je me suis déjà cultivé ce matin.
1: Moi. Ouais, bah moi je veux bien me recultiver là aujourd'hui, là, maintenant, avec Virginie. Virginie qui nous propose cette chronique, la machine à café. Je vais me tourner vers vous. Voilà, voilà. Pour que je vous vois. Voilà, voilà. Virginie, vous nous parlez des animaux particuliers. Les animaux particuliers. Qu'est-ce qu'ils ont, ceux-là?
3: Ah ben ceux-là, ils sont fantastiques.
1: D'accord.
3: Voilà, ce sont des animaux particuliers fantastiques. Mm-hmm. La pieuvre, par exemple, est un animal remarquable. Elle possède 3 cœurs, elle a le sang bleu et elle a des neurones dans ses tentacules.
1: 3 cœurs?
3: Oui.
1: Booba.
4: Alors quand Booba. Tu te fais tentacules...
1: Oui.
4: Et ben, c'est des neurones dedans.
1: Ouais.
3: Oui.
1: D'accord.
3: Ouais, ben oui, moi je les aurais pas mises là.
4: Ah mais après, c'est vrai qu'il y avait de la place ailleurs.
3: Oui. Elle présente un très haut degré d'évolution et est un des animaux aquatiques les plus intelligents. Elle peut résoudre des problèmes et les mémoriser. Elle peut par exemple comprendre qu'il faut dévisser un récipient contenant la nourriture pour y accéder. La pieuvre mimétique a l'étonnante capacité de changer d'apparence. Elle est capable de prendre la forme d'une 15aine d'espèces.
4: Ouais, comme c'est ça, la girafe,
5: le hibou, l'hippopotame, le minou.
4: Et le requin, le requin, il passe. Mais qu'est-ce qu'il fout là, cet aigle? Oui, parce que la pieuvre peut se déguiser, mais c'est
1: eh oui, elle fait ce qu'elle veut.
3: Alors,
6: Gérard, je t'ai reconnu, il n'y a pas d'éléphant sous la mer.
3: C'est la pieuvre mimétique, elle fait ce qu'elle veut. Mais enfin, le plus commun, c'est quand même qu'elle prenne l'apparence de crabe, de raie, d'anémone de mer ou de méduse. Et elle fait cela afin de tromper ses proies potentielles, mais aussi pour se protéger des prédateurs en prenant l'apparence d'espèces vénéneuses.
4: Et moi, j'en ai vu, elle se déguisait en cailloux.
1: Ah oui,
4: c'est vrai.
1: Non, mais il y a plein de poissons qui font.
4: Il y a une pieuvre, elle se fait tracer, et pouf, elle se pose, et elle prend la couleur de son environnement.
6: Et il y a un poisson qui est tout plat comme ça. Hop, il se pose, t'as l'impression que c'est la surface de l'eau. Et donc, il a les yeux sur le dessus, tout se passe dessus.
5: Mais c'est la
6: et comme
5: sol.
6: Ça, il peut surveiller, ouais. Tu vois, en même temps.
4: Ils appellent nous, on appelle ça des panneaux solaires, nous.
6: Avec les yeux sur le dessus.
4: Ah oui. Avec les yeux sur le dessus.
3: Allez, un petit dernier. Lui, il ne se transforme pas, bien au contraire. Le koala a la particularité d'avoir, comme l'être humain, des empreintes digitales unique et propre à chaque individu. En outre, ces empreintes digitales sont si proches de celles des humains qu'il est difficile de les distinguer. Alors, si le rouquin il vient et qu'on a un koala, c'est jouable.
4: On peut le berner, le rouquin.
3: Voilà.
1: D'accord. Eh bien, merci Virginie.
3: Avec plaisir.
4: C'est feignant aussi, non? C'est un peu comme le paresseux, le koala. C'est
3: mais
4: pas...
3: non,
4: ouais.
3: Mais moins quand même. Moins.
7: Le paresseux, level plus.
4: Ah, le paresseux, oui, putain.
7: Ah ouais.
4: J'ai vu une vidéo, le gars il est obligé de descendre de sa bagnole parce qu'il en avait marre.
1: Ouais.
4: Parce qu'il voulait traverser le paresseux. Là. Et ça va à 1, c'est même pas.
1: T'as
4: l'impression qu'il fait même pas en avant, pas en arrière, il fait un tango. Et le mec, il en a eu plein les couilles. Bon, il a tiré le frein à main, il a attrapé. Bon, comme il a pu, parce que ça a des griffes quand même.
1: Oui.
4: Bon, remarque, tu me diras, vu la vitesse qu'il arrive. Normalement, le coup de patte,
7: tu la vois venir.
4: Le coup de patte, t'as le temps de le voir arriver. Et il a pris, il a traversé le fossé, le machin, pour le filer directement à 2 mètres en haut de l'arbre.
1: Ben ouais.
4: Pour pas qu'il ait les 2 premiers mètres.
7: Et il lui a fait gagner 48 heures.
4: Il lui a fait gagner 6 mois, tu veux dire.
1: C'est ça, c'est ça.
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1: Vous allez pas râler non plus.
4: On parle de Manu ou quoi?
1: C'est l'heure de la blague à Titi et ne râlez pas s'il vous plaît.
4: Qu'est-ce qui branle le gilet jaune là-haut? Il va se calmer,
6: allez,
4: oui.
6: T'as 20 secondes, Titi.
1: Ouais, 20 secondes. Prenez le temps.
5: Écoute.
1: Prenez le temps.
7: Je fais ce que je peux.
5: Dans un resto, il y a un client qui demande au garçon vous voulez changer quand vos nappes de table, elles sont dégueulasses. J'en sais rien, moi, ça fait que 2 ans que je suis là.
7: Les mimi.
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1: Et le Jojo, c'est déjà la fin.
2: Non.
1: Et si c'est déjà la fin de cette émission, c'est ça passe à une vitesse.
2: Bah,
1: si,
2: oh
1: c'est
2: non
1: vrai. Ça passe à une vitesse incroyable.
2: Mais c'est fou.
1: Et oui, mais on va se quitter dans la joie et la bonne humeur quand même.
2: Sûr, hein.
1: On va pas se quitter comme ça.
3: Non, c'est,
1: ouais,
3: non.
1: C'est un peu à la fin de la bouffe, là, les copains s'en vont. On va pas se quitter comme ça. Un
2: non,
1: dernier
2: non
1: petit coup avant de partir.
2: Oui.
1: Allez, avec le lot.
2: Oh, ça me rappelle un copain.
4: Non, non, non.
5: Eh ben,
4: ça part toujours en voyage chez lui.
1: Bah oui. Allez,
4: alors,
1: le
4: c'est
1: lot.
4: Quoi qu'est-ce alors qu'il y a, il y a un jeu.
1: Oui, il y a un jeu.
2: J'ai pas un jingle, rien, c'est comme ça.
1: Est-ce que vous... Ah, mais en plus, vous êtes exigeante maintenant.
2: Bah attends.
1: On va vous trouver un jingle. Est-ce que Pipo et Bimbo là-bas? Voilà.
2: Ah ouais. Salut Pipo. Salut Bimbo. Merci.
6: Ouais, tout le monde a vu que tu veux la montre. Hein.
2: Merci. Merci Pipo et Bimbo. Alors, petite question, culture générale, un film merveilleux, moi personnellement je l'aime beaucoup. De quelle comédie à succès de Jean-Pierre Bacri et Agnès Jaoui? Ça vous donne quand même pas mal d'indices.
1: Ouais.
2: Ouais. Cet échange est-il issu? Tu veux une pistache? Non, j'en ai déjà mangé 250. Ça vous dit rien, ça?
1: Alors moi j'adore le duo, j'adore le couple,
2: ah,
1: à la vie, à la vie.
2: Donc
1: comme,
2: un couple à la vie, hein,
1: ouais,
2: voilà.
1: Ouais.
2: Donc
4: Meller,
2: qu'est-ce qu'il est bon. Mais elle aussi, elle est extraordinaire. Ils sont vraiment.
1: Mais j'ai pas vu ça. J'ai pas vu ça.
2: Tu veux une pistache?
5: Mais non, c'est ce que tu disais. C'était un air de famille.
2: Mais non. Sinon, j'aurais dit oui. Tu penses bien. Donc non, c'est pas un air de famille.
4: Comment tu m'aimes pas? Je sais pas.
1: Yann, vous le savez ça?
2: 1993, les amis. Yann.
4: Oui, je l'ai.
2: Le dîner organisé ce soir-là par Jacques et Martine devait être un événement. Il sera une succession de petits drames pour finir en coup de théâtre. C'est quoi
4: le Cluedo?
2: Alors si vous l'avez pas vu, n'hésitez pas à le voir.
1: Mais non, j'ai pas vu, je crois.
2: C'est un film qui est vraiment génial. Attendez,
1: comment il s'appelle? J'ai essayé.
2: Et sur
1: sur malentendu.
2: Hey, ça peut passer. Bon là non. Mais 1993, tu veux une pistache? J'en ai déjà mangé 250. Vous savez pas?
1: Non.
2: Je vous donne pas.
1: Ouais, donnez-le.
2: Cuisine et dépendance.
1: Ah non. Mais je l'ai pas vu.
2: Ah, c'est pas vrai.
1: Honnêtement.
4: J'ai rayé toutes les daubes de ma liste.
1: Mais non, apparemment, c'est pas une daube.
4: Ça a dû tomber entre Batman et l'Empire contre-attaque, non?
2: Alors, les amis, allez le voir, effectivement. C'est 93, donc c'est quand même un film qui a quelques années maintenant.
1: D'accord. Hein, Cuisine et Independence Day.
2: Cuisine et dépendance. Non. Cuisine et dépendance. C'est vraiment un très très bon film, allez-y.
1: C'est pour m'en rappeler.
2: C'est vraiment chouette.
1: Parce que là, je vais rentrer chez moi après. Je vais. Merde, qu'est-ce qu'elle m'a dit, Lolo? Et là, Cuisine d'Impadanze, c'est bon, je l'ai.
2: Tu l'as, ok. Sinon, je t'enverrai un texto. Tu me dis, je renvoie un texto, il n'y a aucun problème. Alors, qui a dit, pour savoir qu'un verre était de trop, encore faut-il l'avoir bu? J'aime bien cette...
1: Ah, ça, c'est bien ça.
2: C'est bon, ça. Alors, attendez les gars, là, il va falloir chercher. On est sur encore un auteur dramatique. Alors, je sais pas si je m'emballe
1: c'est
2: pas
1: un
2: peu.
1: Film?
2: Ah, c'est pas un film, c'est un auteur dramatique. Donc,
1: ah, pardon.
2: Ah ouais, ouais. Là, je on pense est que pas sur le cinéma, là.
1: Tu t'emballes.
4: Vincent Delerme.
2: Mais je vous en ai déjà parlé, les gars.
7: Ah, c'est,
1: ah bon,
7: c'est Constantine encore?
4: Constantine.
2: Ah,
4: merde. C'est ça?
2: Oh, purée, mais tout va à volo.
5: Courte paille.
4: Courteline.
2: On n'est pas
4: Jean.
2: Loin, quelqu'un.
7: Ah, oui, mais oui, Constantine.
1: Voilà.
2: Comment t'as dit?
5: Constantine.
2: Non,
5: ça, c'est
2: non,
5: un film avec Keanu Reeves, ça, Constantine.
1: Et non, et Constantin, il y avait un acteur qui s'appelait Constantin.
2: Donc,
4: oui,
2: effectivement.
4: Oui.
2: Donc, c'est pas. Non, c'est pas Constantine.
4: Jean-Constantin.
2: Effectivement, c'est Georges Courteline. Ah. Elle est géniale, cette phrase, quand même.
1: Ah oui, j'adore.
2: Je vous la répète parce qu'elle est belle.
1: Ouais.
2: Pour savoir
4: parce que c'est la réponse
2: verre...
4: en plus.
2: Mais oui. Pour savoir qu'un verre était de trop, encore faut-il l'avoir bu. C'est mignon,
1: c'est ça.
2: Non? Oui. Ok, allez,
4: c'est
2: une petite
4: dernière. C'est toujours le dernier verre qui t'a fait mal. Tu sais,
2: ouais,
4: le lendemain.
2: Tout le temps.
1: Ouais,
2: ah, mais tout le temps.
4: Ah là là, et le dernier verre, le Jack Daniels, il m'a tué.
2: Mais tu sais,
4: mais les 30 autres avant, rien.
2: Rien non. du tout.
4: Hey.
2: Mais c'est ça. Et comment on sait que c'est le dernier? Tu sais comment on sait que
1: et
2: c'est
1: oui.
2: celui-ci qui va te faire mal? Tu le
1: Michel,
2: sais, toi,
1: Michel Constantin.
4: Michel Constantin.
1: Dans les tontons flingueurs, beaucoup,
4: oui.
1: on l'a vu. Voilà, excusez-moi.
2: Mais que
1: Constantin.
2: C'est pour ça que j'ai dit Constantine. Ah,
1: l'acteur
2: non,
1: qu'on cherchait tout à l'heure.
2: Il n'y avait pas de rattraper, il n'y avait rien à voir avec Courteline. On était avec Courteline et ça n'avait rien à voir avec le coup du dernier verre. Donc vous êtes mignons tous les deux.
1: Allez. Eh oui. C'est déjà la fin de cette
2: et
1: émission.
2: Et ben la prochaine fois, les amis.
1: Merci Lolo, c'était rigolo ça.
2: Avec plaisir.
1: Ça change un peu. Non, je plaisante. Vous énervez pas, je plaisante.
2: Mais je vous déteste.
1: Je le sais, mais j'adore quand on tombe des sept. Fouettez-moi.
2: Et ben très bien. Puisque vous insistez.
1: Merci Yann Morel, merci Jérôme Delarue, merci Thierry Alonso et merci Virginie Brodin.
5: Merci Carlito.
1: Avec plaisir.
2: Merci Carlito.
1: Au revoir.
2: Bisous.
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3: Bonne soirée, il est 19h. 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
9: Bonsoir à tous, à la une de l'actualité, plus de 300 000 personnes ont manifesté ce mardi en France pour les salaires et les moyens dans la fonction publique. Ce sont les chiffres de la CGT. Près de 10% des agents de la fonction publique de l'État étaient en grève. Et par ailleurs, le ministre de l'Intérieur, lui, parle d'un peu plus de 200 000 manifestants en France. Et puis les lycéens, eux aussi, sont en colère. 338 établissements ont été touchés par des actions ou des perturbations, selon le ministère de l'Éducation nationale. 40 interpellations ont été recensées, 10 personnes ont été blessées. Le mouvement est alimenté par des revendications sur le manque de moyens et des absences d'enseignants. C'est ce que nous confirment ces jeunes étudiantes.
10: Bah, du coup, on a bloqué parce qu'il y a une suppression de 4000 postes d'enseignants en France par rapport à Parcoursup, parce qu'on n'aime pas du tout le système. Et parce que le lycée, il est totalement dégradé.
11: On parle de l'hygiène. On a des taches de vomi et de café qui sont sur 3 des étages, qui sont pas nettoyées. Aussi, l'internat, il y a des traces de moisissures, il y a des fuites, de l'humidité. On a déjà retrouvé des cafards et des vers dans la nourriture de l'internat. Aussi, on parle des emplois du temps parce qu'on est, il y en a plein qui se retrouvent avec des 8h-18h, 3 fois par semaine avec 4 heures de trou au milieu. Tout ce qui est les questions d'hygiène et de personnel, c'est la région et il faut vraiment qu'ils fassent quelque chose parce que c'est vraiment plus possible en fait.
9: Un reportage de Manil Alikodja. Paris va investir 400 millions d'euros pour adapter ses écoles aux canicules. Dès l'année prochaine, la ville proposera une salle rafraîchie dans toutes les écoles, mais aussi dans les crèches et les collèges. L'objectif est d'accélérer la rénovation du bâti scolaire face au changement climatique. Pas mal de changements attendus dans le portefeuille des Français à partir du 1er octobre. Le prix repère du gaz augmente de 6,3%. Les APL doivent être revalorisés alors que le dispositif pour les grands rouleurs est renouvelé et étendu. Le plafond de la prime de transport passe aussi à 1 000 euros. Les vacances de Noël, c'est dans un peu moins de 3 mois, mais à la SNCF, on se prépare déjà. La billetterie pour les fêtes de fin d'année ouvre ce mercredi partout en France. Les TGV Inouï et Intercité sont réservables pour les voyages du 13 décembre au 6 janvier. Réserver dès l'ouverture permet de faire des économies de 30% en moyenne. Et puis la France devrait candidater pour co-organiser l'Euro masculin de volley en décembre 2028. La Fédération française souhaite accueillir une poule, une partie de la phase finale et la finale. La candidature dépend encore d'une décision de la Fédération internationale. Elle doit confirmer en novembre le déplacement de l'Euro de septembre à décembre. Voilà pour l'actualité. Bonne soirée.

0: Salut à tous.
1: Monsieur le Président, on m'a informé il y a 55 minutes qu'une explosion s'était produite sur notre Derrick.
0: On commence par Digger, le nouveau film d'Alejandro González Iñárritu avec Tom Cruise.
2: Si j'arrête de produire, vous mourrez de faim et de froid. C'est ça qui arrive pas. Et toi, tu fermes ta gueule. Allez-y, filmez.
0: Tom Cruise joue Digger Rockwell, un homme très puissant à l'origine d'une catastrophe. Il tente alors de sauver la planète tout en soignant son image de héros. À ses côtés, Sandra Hüller et Riz Ahmed, une comédie d'action de plus de 2 heures.
3: Pourquoi votre femme peut pas finir sa saga?
4: Vous voulez vraiment le savoir?
0: Et on reste dans le suspense avec Verity, adapté du roman de Colleen Hoover.
5: Dans le couloir, Jérémy.
6: Quelque chose.
7: Allez parler.
8: Dernier avertissement.
0: Dakota Johnson incarne Lowen, une écrivaine engagée pour terminer les livres de Verity Crawford. Elle est jouée par Anne Hathaway. Elle s'installe chez elle et découvre des notes personnelles particulièrement troublantes. Et on termine avec notre salut d'Emmanuel Mar.
9: Il y a les femmes et les enfants qui sont concernés par l'opération. C'est des wagons à bestiaux. Les enfants, c'est plus petit qu'un adulte, donc s'ils se serrent un peu.
0: On est en septembre 1940. Henri Mar, joué par Swan Arlo, arrive à Vichy sans argent et loin de sa famille. Peu à peu, il se rapproche du régime de Pétain et s'enfonce dans la collaboration. Le film, qui dure à peu près 2h30, a reçu le prix du scénario au Festival de Cannes cette année. Voilà, bon film, à la semaine prochaine.

0: Bonjour à tous.
1: Ma femme m'a quitté pour son patron.
2: Bonjour.
0: Arnaud Ducret, Audrey Fleurot et François-Xavier Demaison sont à retrouver dans le film Divorce Club, prévu ce soir sur W9.
3: T'as plus rien. Ta vie, c'était ton couple.
0: Suite à un souci de micro, Ben apprend lors d'un événement en public que sa femme le trompe. Dans la foulée, elle demande le divorce et Ben est dévasté.
4: Dis-moi que t'as pas envie de vivre ici.
0: À un groupe de paroles divorcées, il croise Patrick, un ami perdu de vue depuis longtemps. Ce dernier est millionnaire et propose à Ben de s'installer avec lui dans sa magnifique villa. Là, les deux amis entament alors une vie de célibataire sans contrainte. Divorce Club, c'est ce soir sur W9. Sur RMC Life, découvrez la vie secrète des chats. Sur France 3, c'est la série La Stagiaire.
5: Et ma sentence est irrévocable.
0: Et l'aventure Koh-Lanta se poursuit ce soir sur TF1. 18 concurrents emblématiques de Koh-Lanta ont traversé le monde pour débarquer sur un minuscule îlot baigné par les eaux du Pacifique au sud du Panama. Ces aventuriers aguerris qui ont marqué les éditions dont ils sont issus vont disputer une saison complètement folle. La nouvelle saison de Koh-Lanta, c'est ce soir sur TF1. Sur M6, c'est la série 911. Sur ses stars, retrouvez le film Disco avec Franck Dubosc.
6: Ici, il y a un taf pour nous.
0: Et si vous aimez les belles voitures et les films d'action, alors la saga Fast and Furious est faite pour vous.
7: On est parti pour braquer un poste de police.
8: C'est du délire.
9: Un délire de 100 millions de dollars.
0: Retrouvez ce soir sur TFX, Vin Diesel, Dwayne Johnson et toute la bande dans le film Fast and Furious 5.
10: C'est pas exagéré pour coffrer deux mecs.
0: Après avoir orchestré l'évasion de Dominique Toretto, toute la bande se retrouve au Brésil où ils se préparent à voler 3 voitures pour le compte d'un mafieux. Ils vont vite comprendre qu'ils se sont fait piéger et vont donc se venger à leur manière en volant le coffre-fort ultra sécurisé du mafieux le plus puissant du Brésil, Herman Reyes.
11: Il s'approche d'une caisse.
0: Fast and Furious 5, c'est ce soir sur TFX. Et voilà pour le meilleur de votre soirée canap. Installez-vous confortablement et faites votre choix.
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0: Bonsoir à tous. À la une de l'actualité, plus de 300 000 personnes ont manifesté ce mardi en France pour les salaires et les moyens dans la fonction publique. Ce sont les chiffres de la CGT. Près de 10% des agents de la fonction publique de l'État étaient en grève. Et par ailleurs, le ministre de l'Intérieur, lui, parle d'un peu plus de 200 000 manifestants en France. Et puis les lycéens, eux aussi, sont en colère. 338 établissements ont été touchés par des actions ou des perturbations, selon le ministère de l'Éducation nationale. 40 interpellations ont été recensées, 10 personnes ont été blessées. Le mouvement est alimenté par des revendications sur le manque de moyens et des absences d'enseignants. C'est ce que nous confirment ces jeunes étudiantes.
1: Du coup, on a bloqué parce qu'il y a une suppression de 4000 postes d'enseignants en France par rapport à Parcoursup, parce qu'on n'aime pas du tout le système. Et parce que le lycée, il est totalement dégradé.
2: On parle de l'hygiène. On a des taches de vomi et de café qui en sont sur trois des étages qui sont pas nettoyés. Aussi, l'internat, il y a des traces de moisissures, il y a des fuites, de l'humidité. On a déjà retrouvé des cafards et des vers dans la nourriture de l'internat. Aussi, on parle des emplois du temps parce qu'on est, il y en a plein qui se retrouvent avec des 8h, 18h, trois fois par semaine avec 4 heures de trou au milieu. Tout ce qui est les questions d'hygiène et de personnel, c'est la région. Il faut vraiment qu'il fasse quelque chose parce que c'est vraiment plus possible en fait.
0: Un reportage de Manil Alikodja. Paris va investir 400 millions d'euros pour adapter ses écoles aux canicules. Dès l'année prochaine, la ville proposera une salle rafraîchie dans toutes les écoles, mais aussi dans les crèches et les collèges. L'objectif est d'accélérer la rénovation du bâti scolaire face au changement climatique. Pas mal de changements attendus dans le portefeuille des Français à partir du 1er octobre. Le prix repère du gaz augmente de 6,3%. Les APL doivent être revalorisés alors que le dispositif pour les grands rouleurs est renouvelé et étendu. Le plafond de la prime de transport passe aussi à 1 000 euros. Les vacances de Noël, c'est dans un peu moins de 3 mois, mais à la SNCF, on se prépare déjà. La billetterie pour les fêtes de fin d'année ouvre ce mercredi partout en France. Les TGV Inouï et Intercité sont réservables pour les voyages du 13 décembre au 6 janvier. Réserver dès l'ouverture permet de faire des économies de 30% en moyenne. Et puis la France devrait candidater pour co-organiser l'Euro masculin de volley en décembre 2028. La Fédération française souhaite accueillir une poule, une partie de la phase finale et la finale. La candidature dépend encore d'une décision de la Fédération internationale. Elle doit confirmer en novembre le déplacement de l'Euro de septembre à décembre. Voilà pour l'actualité. Bonne soirée.

Quand la guitare fait tout, la basse, la batterie, l'accompagnement et la mélodie, c'est picking. On va écouter aujourd'hui un morceau qu'on entend dans le générique de l'émission par Doc Watson, c'est Deep River Blues. On l'a aussi entendu par Tommy Emmanuel, ce morceau que j'apprécie particulièrement. On va entendre ici une version jouée par deux frères qui s'appelle The Moran Brothers, avec guitare et harmonica et chant bien sûr. Alors faut imaginer, les deux frères Moran, ce sont deux papis qui jouent très très bien évidemment, costumés avec une salopette et avec une casquette d'agriculteur sur une scène dont le décor est une ferme de l'Ouest américain, et vous allez voir que ça les ménage. Deep River Blues par les Moran Brothers.

Alex Miller vient d'ouvrir le BCC Radio Show avec le premier titre de son tout nouvel album More Country Than You, sorti le 10 avril. C'était Too Much Fun, une belle reprise pleine d'énergie de Daryl Singletary. Pour la petite histoire, Alex a choisi ce titre en hommage à son grand-père, dont c'était la chanson favorite. On enchaîne avec le style honky-tonk du Texan David Lewis. Artiste indépendant, David est originaire de Belleville, une petite ville située quelque part entre San Antonio et Houston. Sa passion, remettre la country authentique au goût du jour. David Lewis, Fruit Board Full of Roses.

vient d'écouter Aidan Kaufman avec Call It Country, un titre écrit pour tous ceux qui pensent que la country a perdu son âme. Originaire de Knoxville, dans le Tennessee, Aidan a un parcours atypique. Ancien joueur de baseball universitaire, il a décidé de troquer ses gants pour une guitare alors qu'il était encore étudiant à la Cumberland University. Il a fait ses armes sur la scène locale avant de sortir son premier single en 2018, s'imposant rapidement grâce à sa voix puissante et son style sans compromis. Aujourd'hui, il s'impose à la radio et on le retrouve régulièrement au sommet des charts country. Le voici une fois de plus avec la chanson titre de son nouvel EP qui vient de paraître, Goner, Aidan Kaufman.

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4: Miran 2026, c'est la country américaine dans toute sa puissance. New Miran Country and Rock Festival 2026, préparez-vous.
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4: Le deuxième New Miran Country and Rock Festival 2026 aura lieu du 10 au 14 juillet à Miran dans le Gers. Parmi les têtes d'affiche, Ricochet, les figures de proue de la New Country américaine des années 90. Le groupe s'est imposé sur la scène US avec des succès numéro 1 dans les charts country, un album certifié disque d'or, récompensé et nommé à plusieurs reprises aux ACM et CMA Awards. Après son intronisation à l'Oklahoma Music Hall of Fame, Ricochet, légende de la country américaine, fera vibrer Miran en juillet 2026. On écoute Blink of an Eye, Ricochet dans les News de Nashville.

sur la scène du deuxième New Mirand Country Rock Festival 2026, George Ducasse est une figure essentielle de la country des années 90. Chanteur et auteur-compositeur respecté, il incarne une country music à l'écriture soignée, mêlant tradition et enquêtante, dans un esprit vintage et authentique. George Ducasse s'inscrit dans une country traditionnelle des années 90, héritée d'Alan Jackson et Clint Black, portée par une sensibilité mélodique élégante, parfois proche de la pop country émotionnelle à la Roy Orbison. On écoute Crying Time, George Ducasse dans les News de Nashville.

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0: Au programme, les Américains de Ricochet, de la pure New Country des 90s.
2: Ricochet.
3: Hey, hey, what do I know?
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0: Star américaine George Lucas, songwriter multiplatine et nommé aux Grammy Awards, il a signé des hits pour les plus grands noms de la country.
2: George Lucas.

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8: Les Bootleggers feront trembler la grande scène du festival de Mirande cet été. Pour fêter ce nouveau disque avec eux dans le Gers, votre précommande est aujourd'hui vitale. Rejoignez les rangs des coproducteurs dès maintenant. Soutenez Didier Serré et sa bande en tapant Bootleggers dans la barre de recherche sur ulule.fr. C'est le moment de réserver votre pack collector. Chaque don compte pour que ce rock'n'roll résonne à Mirande. On se quitte avec le titre For You Vietnam Vets. Les Bootleggers dans les news de Nashville.

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En attendant la semaine prochaine, rendez-vous sur le www.bigcactuscountry.fr. Alors, à la semaine prochaine!

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1: L'illustre Trey Hensley vient de sortir son nouvel album, le très attendu Can't Outrun the Blues, sorti le 6 mars 2026 chez Pinecastle Records. Guitariste exceptionnel et double lauréat du trophée IBMA de guitariste de l'année, Trey nous montre ici tout son talent. Il est ultra rapide, précis et plein de feeling, autrement dit un véritable virtuose du flat picking. On l'écoute avec une belle reprise de Up on the Cripple Creek, un classique du groupe The Band qui date de 1969, revisité en compagnie des légendes de Nitty Gritty Dirt Band. L'album réunit également d'autres grands noms comme Molly Tuttle, Steve Wariner et Vince Gill. Le nouveau Trey Hensley.

rester dans le pur son Roots avec De Garmento and the Iron Mules, le groupe de l'Idaho qui vient de sortir son nouvel album River of No Return, un disque brut et authentique que vous avez pu découvrir dans les News de Nashville, présenté par Allison. En 1977, Doug avait 16 ans et il a assisté à un concert mémorable, celui de Waylon Jennings. Un choc pour lui qui ne l'a jamais quitté. Aujourd'hui, il transmet cette flamme à son fils, De Garmento Jr., que l'on retrouve à la guitare. Ici, pas de synthé, pas de pop, juste de la pédale steel et l'esprit outlaw pur jeu. River of No Return part d'une rivière que l'on ne peut pas remonter. Une belle métaphore sur les regrets et les chemins sans retour. Ambiance, voyage garanti. De Garmento and the Iron Mules.

Charlie Crockett vient de sortir son tout nouvel album Age of the Ram, un disque de 20 titres coproduit avec Shooter Jennings, le fils de l'illustre Waylon Jennings, qui vient clore cette ambitieuse trilogie commencée en 2025. Voici Crazy Woman Ridge, un morceau personnel et très cinématographique, inspiré d'un lieu réel au Texas. Du son Outlaw Country pur jus, Charlie Crockett.

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À l'instant, c'était Wes Bellis avec le titre Look That Way. Vous avez certainement reconnu cette voix rocailleuse, c'est bien sûr l'ancien leader et chanteur charismatique des Steelwoods. Il trace désormais sa route en solo avec ce projet très personnel, imprégné d'influence gospel, qui annonce son album On My Way Home, à paraître le 24 juillet prochain. On enchaîne avec l'un des artistes les plus productifs de la scène indépendante, Colby Acuff. Toujours fidèle à son style outlaw authentique, il nous livre le premier extrait de son 7e album studio, Handmade Horsepower, attendu pour le 2 juin prochain. Colby Acuff, Long Way From The Bottom.

l'instant, c'était le retour en force du duo Thompson Square avec le titre « Lay It On Me », une chanson festive, typiquement sudiste et marécageuse. On va terminer en beauté avec la reine des rednecks qui reprend son trône. Gretchen Wilson ressort les guitares pour un clin d'œil à son tube légendaire « Redneck Woman ». 22 ans plus tard, elle n'a rien perdu de son énergie. Rappelant que le redneck, c'est ce bouseux américain, fier de ses racines, qui préfère son vieux pick-up au luxe et qui vous dit ce qu'il pense droit dans les yeux. Gretchen Wilson, Redneck Shit. Allez, je vous dis à très bientôt pour une nouvelle émission Big Cactus Country Radio Show. Bye bye. Bye bye.

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